Merci, merci. Quel public chaleureux. Merci. La prochaine, c'est une autre reprise en quelque sorte, mais c'est une de mes compositions que je jouais dans Canaille. Pour ceux et celles qui ne connaissent pas, allez écouter ça. Ben, c'est un band, on a roulé pendant 10 ans, on a joué du folk, cajun, country blues. Puis ça s'est terminé en 2020. Donc, pour rendre hommage à mes racines, on va vous jouer ce soir Machine à jus, qui est sur le dernier album. C'est ton cue, Alex! Let's go!

Ben merci. On est rendu à la dernière chanson pour notre set à nous. Oui, je veux présenter les musiciens qui m'accompagnent parce qu'ils parlent pas, mais ils sont là, n'est-ce pas? Alors, derrière moi, je le cache-tu? Il bat au rythme de son cœur. Jolaf, à la batterie. On l'aplatit. À sa gauche, The Ace of Bass. En personne, Christophe Charlatif. On l'aplatit. À ma droite, Pony Boy. Le déhanchement. Pour ceux à la radio, là, il se déhanche vraiment. Là. Alex Craigslist. Et à ma gauche, le guitar hero, Paul Dawson's Creek. Je les aime beaucoup, mes gueux. C'est mes gueux. Spagat s'en vient après, j'ai vraiment hâte de les entendre. Quel bon! C'est une bonne liste de Ben ce soir. J'ai des vinyles à vendre derrière ici avec toute la merch, venez me voir. Pour ceux qui écoutent à la maison, dans la douche, allez voir sur bencamp.com si vous voulez consommer cette musique. C'est ça, on finit, on vous laisse avec du love à revendre.

Yeah! Bravo! Merci, Alice, pour cette prestation de feu! Woo! Je suis Cindy Bédard et vous êtes toujours à l'écoute d'Ici Musique et Ici Musique Country, l'événement spécial qui se poursuit pour vous dire à quel point c'est beau ce qui se passe en direct des studios de Radio-Canada à Montréal. Il y a des centaines de personnes réunies, des cowgirls, des cowboys ici qui dansent, qui chantent. Mais surtout, ce que je constate, c'est qu'on a du plaisir ensemble. C'est vraiment beau à voir. Et en plus, on a même Miss Iha, qui est avec nous, cette jeune star, vraiment sortie d'un film de Disney, on dirait. Elle a 8 ans et elle danse comme personne. On l'applaudit très fort. Miss Iha! Woohoo! C'est magnifique. On a eu la prestation de Jane et compagnie en début d'émission. C'était Alice. Et il nous reste encore une belle prestation musicale avec le groupe Spagat qui va s'en venir dans quelques instants. Et là, pendant qu'Émile Touzin déchaîne le chanteur de Spagat et ses musiciens, bon, tranquillement, je vois des instruments se placer sur la scène pour leur prestation. Et nous, ben, on lâche pas la fête country. Vraiment, c'est super émouvant de vous voir avec vos chapeaux, vos bolos. Si vous êtes à la maison, j'espère que vous faites la fête et que vous célébrez la musique country avec nous autant. C'est magnifique. Merci encore d'être là, en présence ou encore à la maison. On leur dit-tu, vive le country, tout le monde! Yee! On va repartir ça en musique, nous, avec un artiste chouchou, vraiment, à ici, musique country. Il s'appelle Tommy Young. Est-ce que vous le connaissez? Ben moi, je pense que vous allez tomber en amour avec lui, rien de moins. Oui, oui. On va l'écouter avec une chanson qui se nomme « Cabane à Éplan ». Et lui, Tommy Young, il joue souvent à l'émission « Sur la route ». Parce qu'on le sait, le country, oui, ça se marie bien avec les tunes de route. Cette émission-là, elle est programmée par Mathieu Valiquette sur Ici Musique Country, bien sûr, pour les couches-tard quand même de 22h à minuit tous les jours et aussi les fins de semaine, samedi, dimanche, matin de 7h à 11h. Alors là, je vous le dis en studio ici, mais aussi à la maison, si jamais vous avez envie de danser un slow, de vous coller, on le sait, le country et l'amour, ça se marie très bien. Cette chanson-là, elle est parfaite pour danser un slow. Alors le voici, Tommy Young avec Cabane à Éplan. C'est parti avec DJ. Bye bye.

Vous êtes toujours à l'écoute de notre émission spéciale Country. Oh oui, c'était Lisa Leblanc, une artiste originaire de Rosaireville au Nouveau-Brunswick. Moi, je vous le dis, il y en a des cow-boys ici en direct du studio de Radio-Canada. 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Alors, pour notre plus grand plaisir, Racine Country sera là. Et en attendant d'aller vers cette émission, vous pouvez écouter de minuit à 7 heures du matin tous les jours via Ici Musique Country. On a le groupe Montréalais Spaghetti qui s'installe doucement sur scène ici. Oh oui, je vois du pedal steel, la guitare. Ils sont pas mal prêts pour vous. Mais juste avant, on va se faire plaisir quand même avec une chanson de l'auteur, compositeur, interprète Ben Vallée, que j'adore, que j'ai découvert récemment. On l'écoute ici avec One More Time Before You Go.

0: C'était l'auteur, compositeur, interprète et guitariste style aussi d'exception, Ben Vallée, avec la pièce « One More Time Before You Go ». Il est aussi programmateur, Ben Vallée, de l'émission « Les trésors de la vallée ». C'est diffusé sur Ici Musique Country, bien sûr, du lundi au vendredi de 7h à 11h et aussi les samedis et dimanches de 14h à 17h. Mine de rien, nous sommes déjà rendus au dessert. Oui, le dessert country de cette soirée toute spéciale avec un groupe qu'on découvre depuis environ un an. C'est Spagat qui sont tous là. C'est de toute beauté sur la scène ici en direct de Radio-Canada. Merci d'être là. Émile Touzin-Deschaine et ses 6 musiciens sont donc prêts à vous faire taper du pied. Est-ce qu'on est prêts ici aussi, en studio, à la maison, en voiture? On se fait plaisir. Émile, vous êtes prêts aussi?
1: Ouais.
0: Oh yeah. Et c'est parti. On est avec vous, Spagat!

Merci. Cette chanson s'appelait Alberta. Je sais qu'on est diffusé à grandeur du Canada, donc on salue les gens d'Alberta. Personnellement, je suis jamais allé en Alberta, mais on va venir vous voir, ce sera pas trop long. Pat, ça te tente-tu qu'on en fasse une ensemble, mon

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Merci. On est Spagat, pour ceux qui n'avaient pas compris. Spagat, c'est un nom qui divise beaucoup. Il y en a qui trouvent que c'est complètement génial, puis il y en a qui trouvent que c'est dégueulasse. Fait que on va vous demander de choisir votre camp, mais de garder ça pour vous. Puis à grandeur du pays, les gens en ce moment sont en train de choisir leur camp dans l'auto, puis de garder ça pour eux. C'est ça, la prochaine chanson, c'est une chanson qui porte aussi le nom d'une province ou un territoire. Ça s'appelle Nunavut. C'était pas prévu, là, le concept des noms qui portent des noms de provinces puis qu'on joue à Radio-Canada, là. C'est juste à donner de même. Ça s'appelle Nunavut parce que pendant la pandémie, j'ai arrêté de faire de la musique, puis j'étais allé travailler dans une mine au Nunavut, une mine d'or. Puis c'est ça, puis c'était long. On faisait des longs chiffres à faire pas grand-chose, puis j'avais beaucoup de temps pour écrire des tunes. Fait que c'est ça, j'ai écrit cette tune-là, là-bas. Puis je pense que je l'ai dit, mais elle s'appelle Nunavut.

Ah, gorgée d'eau. Avant, Spaghetti, on disait qu'on était un band de boissons avec un problème de country. Puis ça apparaissait sur le stage que c'était ça notre slogan. Puis dans les dernières années, on s'est calmé le pompon un petit peu. Là, mais là, je parle pour moi. Là. Puis, puis Mel puis moi, on a déménagé dans le bois. Puis on a eu un petit bébé. Fait que c'est ça, maintenant, j'écris des chansons qui parlent un petit peu plus de se calmer le pompon. Pas juste, là, mais celle-là, c'en est une.

0: Mélisande Archambault.
1: Bon, les tunes que vous avez, que vous venez d'entendre, c'est, y a des nouvelles tunes là-dedans. Celle-là, c'en est une nouvelle, puis il y en a d'autres qu'on a sorties sur un EP en février passé qui s'appelle Perte totale. Puis la prochaine chanson, qui est aussi la dernière, s'appelle Perte totale, c'est la chanson titre du EP. C'est ça. Elle, contrairement à la chanson qu'on vient de jouer, elle parle pas vraiment de se calmer le pompon, elle parle plus de faire des accidents de char avec ses chums. Fait que ceux qui nous écoutent dans l'auto, peut-être en Saskatchewan, faites attention, pas capoter. Un, deux, trois, quatre!

0: Merci.
1: C'était l'excellent groupe Spaghat avec un excellent nom de groupe. Hein? Vous êtes danseurs avec moi là-dedans en prestation ici à Ici Musique et Ici Musique Country. Eh bien oui, tranquillement, cette toute première émission spéciale country hein, tire à sa fin. Mon nom est Cindy Bédard et sincèrement, je suis tellement émue d'avoir vécu ça avec vous ici, en direct de l'Atrium de Radio-Canada à Montréal. Merci de tout mon cœur de Cowgirl d'avoir été là. Je pense qu'on peut être fiers de notre musique country! Je souhaite une très longue vie à cette nouvelle chaîne musicale 100% country. Je veux dire un énorme merci à tout le monde. Cathy McGuire à la danse pour vous ce soir. Il y avait aussi DJ Bye Bye, mon cowboy au platine. Woo! Merci tout spécial à tous les artistes en prestation pour vous ce soir. Le groupe Jane et compagnie. Alice et Spaghat qu'on vient tout juste d'entendre. Merci à Sarah Hébert à la réalisation. Merci à Suzy Veilleux, notre cowgirl en chef pour le contenu. Je vous souhaite une excellente soirée country. Bien sûr, tout le monde, merci d'avoir été à l'écoute. Vive le country! 1, 2, 3. Ça s'est fait avec cœur. Chères auditrices, auditeurs, ben restez à l'antenne parce que c'est l'ami Philippe Femiou qui suit avec son émission Cosmopolite et on va se laisser en musique avec un groupe plutôt bluegrass qu'on adore aussi à IC Music Country. C'est Véranda avec Yodel Bleu. Bonne fin de soirée tout le monde! Longue vie au country! Yeah!

Les joies du vendredi soir à la radio musicale de Radio-Canada. C'est le 21 août. Bonjour tout le monde. C'est Philippe Fémiot. Je pense que le mot célébration va qualifier notre soirée. Célébration aussi de la belle saison qu'on va savourer une toune à la fois. J'ai Avenir à Cosmo mode été ce soir. Magic in the air. Ça, c'est vraiment là un hymne à la joie. On va bien célébrer avec ça. Et à quelques reprises au cours de l'été, hein, je vous ai dit que l'été 2026 sera compas ou ne sera pas. Donc, j'ai une bonne dose de compas pour vous. J'ai aussi Omalé, qui, de son Nigeria natal, chante la brise canadienne, Canadian Breeze. Pourquoi a-t-il titré cette chanson ainsi? Je vous raconte tout ça un peu plus tard. Je suis content de passer ce vendredi avec vous. Voici Travis Scott et Achaké.

Si vous dansiez à l'instant, inutile de vous asseoir, j'ai un autre bon petit compas pour vous, chers amis. Cet été, le compas a été bon pour nous. Hein. Je suis content de l'avoir vu monter comme ça. Il coche tellement de cases qui sont importantes pour nous. Souvenez-vous, chers amis, là, quand j'ai commencé à dire qu'il va y avoir beaucoup de compas à Cosmopolite cet été, on était au printemps à ce moment-là. Puis au printemps dernier, collectivement ici au pays, je nous trouvais un petit peu stressés. En fait, je nous trouvais un peu fatigués. Parce que l'hiver avait été long, on était fatigués. Hein? C'est une des raisons pour laquelle là, je me suis dit que le compas était pour être bon pour nous, car il est dansant, car il est sensuel, car il est rassembleur, parce que, ultimement, il est chaleureux. Et puis, je me réjouis aussi parce que ça a été une victoire culturelle majeure pour Haïti, hein, qui s'est imposé une autre fois comme un des plus grands moteurs musicaux de la planète. Le compas, il n'est plus juste cantonné aux soirées spécialisées. Hein. Il est maintenant dans notre radio public d'un océan à l'autre, à l'autre, à l'autre. Et il y a des artistes francophones qui l'utilisent comme base pour leur tube d'été. Greasy, un autre petit compas bien plugué.

0: collaboration de Vita sur la piste de Corneille qui s'appelle Ensemble. J'ai une autre collaboration pour vous à vous offrir. C'est Kalash et Paris Gobel. Et la pièce s'appelle Paris in Paris. Mais le premier Paris, c'est avec deux R. Donc, en référence à cette chanteuse néerlandaise Paris Gobel. Une chanson qui s'inscrit pleinement dans le genre Chata, qui est un sous-genre de dancehall qui vient de la Martinique. Donc, une musique qui a d'abord été pensée pour les clubs, mais on s'aperçoit que de plus en plus, c'est une musique qui convient très bien, entre autres, à l'émission Cosmopolite, à la radio musicale de Radio-Canada.
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en mode guérison à Cosmopolite à l'instant. L'amour pour nous guérir. Ça, c'est l'amour livré par Mariem. Sa pièce qui s'appelle One Love. Une autre pièce pensée pour la guérison de l'âme. C'est O'Malley qui nous arrive avec une pièce qui s'appelle Canada Breeze. C'est un artiste du Nigeria, O'Malley. Il est venu ici au pays trois fois puis conserve de très, très bons souvenirs. Ouais, parce que cette pièce-là, c'est comme une puissante métaphore de guérison, d'évasion, de détachement spirituel. C'est la brise comme symbole de renouveau et de paix. Vous allez l'entendre dans quelques instants. Dans son premier couplet, O'Malley balance de façon claire et fière « Je vole de janvier en janvier et pourtant je n'arrive jamais. Je respire la brise du Canada. Je grandis spirituellement. Plus rien ne me tracasse. » Donc, c'est l'antidote du chaos à la chaleur étouffante, la pression constante de Lagos, du Nigeria, où le Canada est pour nous une bouffée d'air.

Brian au cours de la soirée. Ça se passe sur l'application mobile Radio-Canada Audio sur la bulle de conversation. Mon nom est Philippe Fémiot et on met le cap sur la Jamaïque. Pour s'y rendre, voici un hymne à la joie, à l'insouciance aussi. C'est un moment très positif de lâcher prise. Hein, c'est vraiment une invitation à se lancer dans la fin de semaine, la tête haute, en pleine confiance. Mettre ses problèmes de côté aussi. Oublier le stress de la semaine pour simplement vivre l'instant présent. Pourquoi je dis ça? Parce que je le sens, parce que je le sais, chers amis, il y a de la magie dans l'air. On

la voix de Elisapi. Ici, remixé par Hologramme. J'espère que vous avez apprécié les dernières minutes à la radio musicale de Radio-Canada. C'est ainsi que Cosmopolite Mode Été de ce vendredi soir s'achève. Je remercie à mes collègues Malik Touré et Camélia Boussaïd. C'est Marie-Pierre Bouchard qui réalise l'émission Cosmopolite. Ici, Philippe Fémieux. J'ai hâte de vous retrouver dimanche soir prochain à 19h. On se laisse avec une autre bonne dose d'amour signée David Walters.

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3: Pour le tout dernier vendredi de la saison estivale en direct du Studio 43, bienvenue à Minotaur.

J'aime tellement cette collaboration Elaj Diouf avec Matin. Ce soir à Minotan, on prend le temps, oui, on prend le temps d'écouter ce qui nous traverse, ce qui nous relie. On se tient debout avec des chansons qui parlent de présence, de traces laissées, de ce qu'on porte et de ce qu'on transforme. On prend un moment pour honorer les pionniers, ceux qui ont ouvert la route avant nous, avec le Si We Band par exemple, et une grande page de notre mémoire collective, Cashed In, dont la musique est enfin arrivée sur les plateformes numériques. Des nouveautés de l'été pour commencer, Shawit dans un instant, mais d'abord, Laura Nicoué avec Nocive.

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pense qu'on attendait cette chanson-là avec impatience depuis longtemps. C'était la toute nouvelle pièce de Joseph Saranès, Wendigo Hunt. Donc, s'il nous présente quelque chose de nouveau, c'est peut-être parce que quelque chose qui s'en vient, on va s'en reparler dans les prochaines semaines. Et prochainement, dans les prochaines minutes, on va passer par des différentes énergies, plus froid, plus tranchant, jusqu'à quelque chose de plus enraciné, vous allez l'entendre. Une voix qui coupe net sec, là, presque glaciale, avec Cold Killer de l'artiste Noël. Un message sans filtre, sans peur, avec No Fear de TDH. Et une réalité très raise, très racontée de l'intérieur par un DMC que j'adore, Bina. Et on repart en force, mais quelque chose de calme qui nous ramène à l'essentiel. On commence avec Hyper-T.

On vient d'entendre Scott Pienne Picard. Il a l'air gentil, Scott. Je te salue, Scott. Ça fait longtemps que je t'ai pas vu. J'ai envie de vous faire découvrir une artiste que j'aime profondément, que j'ai découvert ici à Minotan. Elle s'appelle Love, L-O-V, de son vrai nom, Lovina Tutusis, une chanteuse R&B issue de la Poundmaker Cree Nation en Saskatchewan. Et elle vit maintenant à Edmonton. Je sais pas comment décrire son univers musical, mais ça vient chercher quelque chose d'émotif. Il y a une fréquence musicale, que je pourrais dire, dans ce qu'elle dégage, dans sa voix. Elle dit même s'inspirer, elle, des artistes comme Amy Winehouse, Adele, Ashanti, Aaliyah. Et c'est le genre de musique que j'écoutais aussi un peu plus jeune. Fait que c'est peut-être pour ça que sa musique me rejoint beaucoup, mais sa musique est très accessible. Je préparais l'émission et je faisais jouer sa musique à la maison. Et puis, il y a même ma belle-mère qui était là et était comme, c'est qui cet artiste? C'est une belle ambiance. J'aime ce que ça vient chercher, en fait. Et super de bonnes nouvelles parce que Love vient de nous annoncer qu'elle va sortir son tout premier album au mois de juin, qui a pour titre Isqua, qui veut dire femme en langue crie. Donc, en attendant l'album, et je suis comblé, elle nous présente un tout nouveau single qui s'appelle Tell Him, qui a été produit fin du mois de mars par l'artiste Connor Seed. Et si vous ne le connaissiez pas, moi je viens de le découvrir et c'est un grand de la musique et le résultat est excellent. Bon, voici Tell Him.

Vous êtes toujours à l'écoute de Minotan en ce vendredi soir sur les ondes d'ici musique. Connaissez-vous le Seaweed Band? Il y a un livre qui est sorti juste avant Noël pour raconter l'histoire de ce groupe manitobain majeur, The Seaweed Band Story, Magic in the Music. Ça, c'est le nom du livre. Et le Seaweed Band, ben, c'est une institution du country rock autochtone au Manitoba. Et aujourd'hui, cet héritage, c'est un rôle de pionnier qui est donc immortalisé dans la biographie Magic in the Music, écrite par l'historien John Inarson. Et ce qu'on apprend dans le livre, c'est que ce groupe-là a prouvé, en fait, que les rêves peuvent devenir réalité, même quand on part des origines un peu plus modestes, des quartiers un peu plus défavorisés. Et Seaweed Band a exercé une influence majeure pour les musiciens autochtones qui ont réussi à s'imposer à une époque où c'était très difficile pour les artistes de percer, encore plus pour les artistes autochtones, et ils sont devenus des ambassadeurs de la musique autochtone à travers le pays. Ils ont obtenu un paquet de nominations aux Junos alors qu'il n'existait même pas de catégorie pour la musique autochtone pour les Premières Nations à l'époque. Et il y a une phrase dans le livre qui dit qu'il était au sommet et aux côtés de tous les autres grands musiciens, et c'était un accomplissement remarquable. Alors j'ai vraiment envie de vous les faire découvrir si c'est la première fois que vous entendez parler de Seaweed Band. Voici Run As One.

Vous avez sûrement reconnu cette sonorité unique du duo Cashton et on a eu d'excellentes nouvelles pour le patrimoine musical québécois et autochtone au sens large. Donc, pour la première fois, leur sortie originale, les deux premiers albums de Cashton sont enfin disponibles sur les plateformes d'écoute en ligne. Et oui, c'était pas le cas jusque-là. Leur premier album éponyme sorti en 89 est certifié double platine au Canada. En 90, ils dominent le gala de la disque avec 10 nominations et ils ont remporté les prix du micro-sillon de l'année, du premier disque. C'est devenu un groupe, en fait, un des premiers, sinon le premier groupe autochtone à connaître un succès phénoménal et en chantant, en fait, en Innu Aimun. Ça, c'est vraiment impressionnant. Leur musique ont traversé les frontières, on le sait, à travers le pays, à travers les États-Unis. Ils ont passé par la Corée du Sud, l'Europe. J'ai déjà eu des discussions avec Florent où le groupe était rendu à faire de la première partie de Carlos Santana au Japon. Cashton, c'était ça. En fait, c'est encore ça. Pourquoi il n'était pas sur les plateformes? Ben, ce qu'on apprend de toutes les nouvelles qui sont sorties, c'est que depuis des années, il y a un conflit qui existait entre le producteur Guy Trépanier et le duo, ce qui a empêché la musique de Cashton d'être disponible sur les plateformes. Et là, c'est réglé. Donc, le premier album Cashton et le deuxième Innu sont désormais disponibles dans leur intégralité, sans aucune retouche sonore. Ça, c'est très, très, très important pour le groupe, c'était leur volonté, en fait. Quant au troisième album, Aqua Tuta, ben, il va être disponible un peu plus tard cette année, donc il va falloir être patient. Mais pour l'instant, on se fait plaisir et on continue avec Ewa Souyan.

Vous êtes toujours à l'écoute de Minotaure en ce vendredi soir sur les ondes d'ici musique. Maintenant, on va changer d'ambiance un peu. On va entendre Beanock avec Native Version, qui est un morceau très clair, très affirmé. Et Beanock, qui est selon moi l'un des meilleurs MC à travers le pays. On va entendre Nige B avec Outer Space Remix, un son très planant, très libre, qui nous emmène dans l'espace. Et Classic Roots avec Ayaya. Ça, j'ai pas besoin.

qui me fascine. Otiken, musicalement, c'est une chose. On les regarde, c'est autre chose. Et ça, ben, faut le voir pour le croire. C'est vraiment deux univers qui fit ensemble. Et le groupe vient de Krasnoïarsk, en Russie. J'espère que je le dis bien. S'il y a des gens que j'ai insultés, désolé. Il se présente comme un projet ancré dans la culture autochtone de la Sibérie, avec des influences indigènes de toute la région. Donc, c'est pas juste une influence autochtone, mais c'est tellement large comme territoire. Et ils viennent de lancer la chanson Tundra. OK? C'est des chants de gorge. Grosse caisse, électro, et c'est comme une marche nordique et presque cérémonielle. C'est vraiment ça, c'est très puissant. La chanson est chantée en langue dolgan, qui est une langue turque qui est parlée par environ 1000 dolgan dans la péninsule de Taïmyr en Russie. Et Otiken a l'habitude d'attirer l'attention à sa façon, en fait, de rendre les traditions autochtones spectaculaires sans vider de sa force. Donc, ça a du sens. Moi, c'est ça que je trouve fort du groupe. Il faut aller les voir, aller voir leurs réseaux sociaux, aller les voir sur YouTube, mais surtout, restez là pour Tundra d'Otiken. C'est là.

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1: C'est tellement une belle chanson. C'était Mr. Soga avec Mino Pima Dizzy Win qui se traduit par une belle vie, une bonne vie. Et c'est comme ça que je pourrais le traduire. Et c'est ce qui s'annonce pour en fin de semaine, une belle vie à Pessamit, parce que c'est le powwow de Pessamit. Il est à peu près à 45 minutes de Baie-Comeau pour vous situer. C'est sur le Nitassinan en territoire Innu. Donc ce week-end, 22-23 août, la communauté va accueillir son powwow traditionnel et qui est un grand rassemblement culturel de chants, de danse, les tambours, les rencontres qui vont être au cœur des célébrations. Et cette année, ben, il y a deux concours qui risquent de retenir l'attention. Donc, il y a le concours de tambour à main, un concours de hand drum, ainsi que celui du meilleur habit de groupe de tambour. C'est comme ça que la communauté le présente. Donc, est-ce que c'est un concours de regalia, des drummers? Bref, c'est à suivre. Et comme tout bon powwow qui se respecte, ben, évidemment, il y a de nombreux artisans, il y a des kiosques d'artisanat autochtones, un espace de restauration qui propose des mets traditionnels et très modernes. Et tout ça, c'est toujours dans une ambiance très conviviale et festive, toujours ouvert à tous. Donc, allez-y, mangez un bon Indian tacos en mon honneur. Et on poursuit en musique avec Petabin.

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1: Maintenant, je vous parle de Northside Baby. Oui, un jeune artiste de 24 ans, originaire de la Première Nation d'Eneta, située à, précisément, 658 km au nord d'Edmonton, en Alberta. Hein? Si vous cherchez un point sur la carte, vous le savez. Il y a, mais cette génération d'artistes-là, tu sais, je pense qu'à l'époque, on se fiait beaucoup à des relations de presse, médias, pour faire des tournées, de se faire connaître. Mais aujourd'hui, ça se fait sur les réseaux sociaux. Et Northside Baby, 70 000 abonnés sur TikTok et plus de 27 000 maintenant sur Instagram. Donc, plusieurs le voient comme une prochaine grande étoile de la scène rap autochtone. Et je pense qu'il l'est. Il est vraiment, vous allez l'entendre dans sa sonorité, il est dans l'air du temps, pas à peu près. Trap, très cru et tout, mais il l'assume bien, en fait. Il dit, il est rendu là, en fait. Il oublie jamais d'où il vient et l'importance de redonner à sa communauté. Donc, son message est cru, direct. Il passe pas par quatre chemins. Et c'est ce que j'aime, des artistes comme ça, qui sont vrais, authentiques. Et Northside Baby s'en est un. Très content de le faire jouer. Il a collaboré avec un autre grand qui s'appelle Drezis. Et le voici avec When I Joined the Stars.

C'était Pink House de l'artiste Atamon. Je veux prendre le temps de saluer Joanne Caron de Rouen. Merci de nous avoir écrit. Michel Giroux qui nous a écrit en nous disant qu'il écoute Minotane sous la lune et les étoiles à côté d'un feu de camp. Sérieux, là. Salut, Michel. Et je pense à toi. Et la prochaine fois, on devrait être assis avec toi pour parler de musique. Et un bonsoir très particulier à Marie-Michel Carrier-Cyr. Très particulier, oui, je le nomme comme ça parce que dans ton message, tu utilisais ce terme souvent. Et merci pour tes mots. J'ai eu le privilège de lire ton message. Donc, si vous voulez le faire, ninotan@radio-canada.ca.

0: C'était Suicidal Valentine par le groupe Cliff Cardinal. Et c'est ce qui met fin à Minotan cette semaine pour la toute dernière de la saison estivale. Et je veux remercier l'excellente équipe derrière cette émission. Alexis Caron, alias DJ Caron à la réalisation, Guillaume Hubermont à la recherche, et un spécial, un merci tout spécial à Nicolas-Vincent Bouchard qui nous a guidés tout l'été sur la route des Powwow. Yolaine Modette, évidemment, productrice au contenu et au micro, c'était moi-même, Samian. Et on se donne rendez-vous la semaine prochaine pour la toute première émission de la cinquième saison de Minotan. Kichimigwech, bye bye.
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4: J'ai pour vous aujourd'hui une excellente reprise, un groove irrésistible.
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6: Bonjour tout le monde, j'espère que vous allez bien. Ici Irden Sexantus, de retour avec vous, le sourire aux lèvres pour ce rendez-vous au Jardin d'Irdens. Installez-vous confortablement et préparez-vous une fois de plus à un voyage doux, dansant et festif, alors qu'on s'apprête à s'offrir une petite virée à Saint-Tropez avec J. Cole, s'initier à la peinture à l'huile avec Loud, faire un petit tour de jardin avec Woman et cueillir la petite fleur de Sydney Béchet, prendre un petit thé avec Opinard, sans oublier de prendre notre pied avec de grandes chansons de Cool and the Gang, Aya Nakamura, Cesaria Evora et Louis Bonfa. On part ça dès maintenant avec une chanson d'un rappeur belgo-algérien, Youssef Swat. C'est un artiste que j'ai découvert grâce à l'émission Nouvelle École, un concours télé-réalité qui met de l'avant de jeunes rappeurs francophones en France. Puis il est sorti grand gagnant d'ailleurs grâce à sa magnifique plume et ses textes engagés et profonds. Il me fait beaucoup penser à Youssoufa, un artiste marquant pour moi dont j'ai déjà fait l'éloge durant la saison. Puis les deux forment un duo magnifique dans la lumineuse « Demain, tout ira mieux ». Je

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Un de mes incontournables pour bien chauffer une piste de danse. Elle s'appelle Angèle Nifier et elle nous vient de Jules et Sango, deux producteurs pas mal influents de la scène musicale avec des styles qui mélangent afrobeat, amapiano et R&B. On continue maintenant avec un artiste que j'ai d'abord découvert comme humoriste, comme beaucoup d'entre vous d'ailleurs, je crois, et que je connais maintenant de plus en plus grâce à son univers musical. Et je parle ici d'Adib Al-Khalidé. C'est un artiste polyvalent que je trouve extrêmement talentueux. J'avais capoté sur son album « Sale arabe du hood en thérapie » sorti en 2023. C'est un album introspectif, vulnérable et authentique qui aborde des thèmes comme l'identité, la solitude et la construction de soi. Puis les prods sont riches, les textes sont profonds. Il y a énormément de chansons dans cet album-là qui me rejoignent comme « Painkillers ». Je trouve qu'elle a des airs de Mac Miller, cette pièce-là. Mac Miller, un défunt rappeur américain qui a marqué le début de ma vingtaine. Autant en raison du groove de la chanson que l'interprétation d'Adib, il y a une nonchalance qui sert énormément le propos de la pièce, je trouve. La voici dès maintenant au Jardin d'Irdens.

0: Et tellement il navigue à travers plusieurs styles. Il y a du jazz, il y a du compas, de la musique africaine, caribéenne aussi. Il a travaillé avec plusieurs artistes que vous connaissez probablement comme André 3000, Dominique Fils-Aimé, Tony Allen et Ibrahim Malouf. Quand même, quand même. La pièce musicale que je vous propose aujourd'hui s'appelle « Au Cap to Mine de l'eau » et elle est tirée de son 11e album « Smile » sorti en 2025. Ouais, vous avez bien entendu, son 11e album « My God ». C'est une lettre d'amour entre Haïti et le Cap-Vert, deux territoires marquants pour Joey Omicile, qui sont reliés par leur héritage africain, leur musique et leur histoire. La voici donc pour vous, dès maintenant, sur les ondes d'ICI Musique.
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Très beau clin d'œil à Manu Chao de la part de Fouki avec Bijou. Avec la guitare électrique qui finit en beauté. Honnêtement, moi j'en aurais pris plus. Ouais. On poursuit maintenant avec une artiste que je vous ai déjà présentée plus tôt cette saison et qui est toujours pour moi un véritable coup de cœur musical avec sa voix douce et maîtrisée, haute en émotion, qui nous fait voir toute l'étendue de son jardin des regrets éternels. Sérieux? Comment ne pas se sentir bien au jardin d'Irdens quand il y a Women?

Vous venez d'entendre Saint-Tropez ou Saint-Tropez, comme le chante J. Cole. C'est un rappeur américain qui m'a suivi durant presque toute mon adolescence, J. Cole, de ma jeune vie d'adulte jusqu'à aujourd'hui. La chanson est tirée de son album Forest Hill Drive, un immense projet sorti en 2014. Puis pour tout vous dire, c'est l'un de mes albums préférés jusqu'à ce jour, tout style confondu. Je me rappelle encore du jour où je l'ai écouté pour la première fois avec un de mes amis en plein ride d'auto le soir, Nicolas Joseph, on le salue. Puis j'en avais des frissons, on en avait des frissons en fait. Il est souvent considéré comme l'un des plus grands rappeurs de sa génération, J. Cole. Puis avec raison, les gens l'adorent surtout pour sa grande authenticité avec sa plume introspective et toute l'intelligence qui en ressort. Il est excellent aussi pour raconter des histoires avec plusieurs points de vue, J. Cole. Je trouve que c'est l'une de ses plus grandes forces. Il arrive souvent à peindre une fresque puis à ajouter plusieurs couches pour nous montrer toute la complexité de l'expérience humaine. Puis Saint-Tropez en a un exemple parfait. Il nous raconte son envie d'aller sur la côte d'Azur française, à la plage, voir les yachts, les célébrités, mais en nous parlant aussi de sa peur du succès, avec la pression et la solitude que ça peut emmener. C'est pourquoi c'est un des artistes qui a jamais gravé dans mon cœur. On y va maintenant avec le groupe Krongbin et leur groovy Maria Tambien au Jardin d'Irden.

c'était les Blind Boys of Alabama avec Way Down the Hole. Vous êtes toujours au Jardin d'Irdens en compagnie de moi-même, Irdens Exantus, sur les ondes d'ici musique. Encore à venir, la musique d'Anomalie de Lou Adrian Cassidy, ainsi que des classiques de Félix Leclerc, oui, Félix Leclerc, de Cesaria Evora et de Louise Bonfa. On enchaîne maintenant avec la musique ensoleillée de la chanteuse franco-djiboutienne montréalaise Shay Lia.

Vous venez d'entendre Sodad de Cesaria Evora. Je vous rappelle d'ailleurs que la liste complète des musiques diffusées dans chacune de nos émissions se trouve sur notre belle application audio de Radio-Canada. Si jamais vous voulez retrouver certains titres coup de cœur entendus à l'émission, c'est possible. Oui, oui, c'est possible. C'est le fun, hein? Ben oui, je sais, gênez-vous pas. On poursuit alors avec une douce relecture d'une pièce d'un grand chanteur français, Julien Clerc, avec Ma présence, avec une interprétation assez différente, offerte tout en délicatesse et finesse par Safia Nolin. Puis, je pense que Safia Nolin, c'est l'une des artistes qui a le don de m'amener la petite larme à l'œil à chaque fois que je l'écoute. Il y a une vulnérabilité dans sa voix qui vient me chercher, comme dans cette relecture de Julien Clerc. C'est beau, c'est intime, c'est touchant. Puis je suis très heureux de vous la présenter sur les ondes d'Ici Musique.

Vous venez d'entendre Marie-Pierre Arthur et Louis-Jean Cormier dans Le vent m'appelle par mon prénom. Bon, je vais peut-être en surprendre un peu avec ce qui s'en vient, mais on poursuit maintenant avec un immense classique québécois que j'ai découvert durant mon adolescence et qui m'a marqué en raison d'un texte à la fois poétique, profond et presque ludique du grand Félix Leclerc, Le Petit Bonheur. J'avais tellement aimé l'histoire que racontait cette chanson. Un homme qui trouve le bonheur sur le bord d'un fossé, qu'il ramasse et qu'il soigne pour lui en donner une petite place chez lui. Jusqu'au jour, le petit bonheur, ben, il s'en va, puis il disparaît, comme ça, pour aucune raison. Puis elle me faisait vraiment rire, cette chanson-là, par sa simplicité quand j'étais plus jeune. Puis en même temps, elle m'avait charmé par toute la profonde métaphore qu'elle montrait. Elle rappelle qu'on ne peut pas posséder le bonheur, on peut seulement en profiter du mieux qu'on peut quand il est à nos côtés. Puis c'est une leçon qui ne vieillit jamais, je trouve. Comme cette magnifique chanson de Félix Leclerc.

Une sublime interprétation de Lou Adrian Cassidy, dont je me tannerai jamais avec « Ça va, ça va ». On y va maintenant avec La Bronze, une artiste montréalaise d'origine marocaine que j'ai découverte durant la pandémie et qui m'a accompagnée durant ces temps de confinement. Puis je suis persuadé que vous avez une couple d'artistes en banque comme ça aussi qui ont été vos anges gardiens durant cette période. Sa pièce « Vous » est l'une de ses plus percutantes, selon moi. C'est une chanson qui arrive habilement à mélanger douceur et intensité avec de magnifiques paroles qui dénoncent le poids du regard des gens sur soi puis de son impact sur notre identité. Moi, elle m'a longtemps donné une bonne dose de confiance en moi pour affronter mes journées, surtout durant la pandémie. Puis j'espère qu'elle fera la même chose pour vous aujourd'hui au Jardin Tierdance.

0: Ah, que l'espoir est au rendez-vous avec cette nouveauté de Thierry Larose. J'ai vraiment, vraiment, vraiment hâte qu'il sorte son nouvel album. On poursuit maintenant avec un artiste franco-malgache, reconnu comme l'une des voix les plus singulières du rap français, selon moi. Il s'agit de Dieu R. Puis, funny fact, lui aussi, je l'ai découvert grâce à Nouvelle École, le concours de rap dont je vous avais parlé plus tôt, au tout début de l'émission. Youssef Swat avait gagné, puis lui a terminé troisième. C'était donc une cohorte assez talentueuse, je vous dirais. Ouais, ouais, si vous n'avez pas écouté ça, allez l'écouter, c'est vraiment bon. Je vous propose sa chanson « Défilé », une pièce assez lucide sur notre rapport à nos écrans, mais avec une prod lumineuse et dansante. Bonne écoute.
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Vous venez d'entendre Fountains, Gracieuseté de Drake et Thames. Poursuivons maintenant avec une figure importante du rap québécois pour qui, je pense, les présentations sont plus vraiment nécessaires. Beaucoup d'entre vous doivent sûrement l'avoir connu en raison de son tube « Toutes les femmes savent danser » sorti en 2017. Vous l'avez deviné, je parle ici de Loud. L'extrait de lui que je vous propose, c'est mon préféré. Il apparaît sur son album « Aucune promesse » sorti en 2022 et il s'appelle « Peinture à l'huile ». Et d'où Jésus que je la trouve solide, cette chanson. C'est du rap à l'état pur, en fait, du début à la fin, sans aucun refrain. C'est comme un long monologue où Loud nous parle de sa jeunesse dans les rues d'Antique-Quartier-Ville, avec ses amis, de ses premières bêtises, de ses rêves, de ses ambitions. En plus, nous parler du côté plus sombre du quartier, le hood où moi-même j'ai grandi jusqu'à mes 10 ans. C'est une chanson remplie de métaphores, puis c'est techniquement très, très, très solide, avec une prod épurée qui nous laisse apprécier chaque mot comme il faut. Du pur bonbon pour les fans de rap comme moi. Puis je vous laisse l'apprécier aussi dès maintenant sur les ondes d'ici musique.

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1: Du bon rap français old school comme on l'aime de la part de IAM avec Né sous la même étoile. Et encore à venir, notre moment saxophone de la semaine. Mais pour l'instant, la musique d'Anomalie sur Ici Musique.

Place maintenant à notre traditionnel moment saxophone de la semaine, ce fameux segment que vous êtes assez nombreux à apprécier et qui me fait vraiment chaud au cœur. Cette semaine, on y va avec un grand classique, un standard de la musique jazz inoubliable qui date de 1952, Petite fleur de Sidney Bechet. Vous allez voir, l'interprétation est incroyable, d'une beauté comme on en a rarement entendu. Elle est considérée comme l'une des mélodies les plus célèbres du 20e siècle, puis c'est pas pour rien. Sidney Bechet arrive à nous faire vivre toute une gamme d'émotions dans cette pièce, tantôt de la tristesse, tantôt de la douleur, tantôt de la mélancolie, et tantôt de l'espoir par moments. On dirait une vraie voix humaine qui chante et qui nous raconte une histoire, puis le vibrato dans le son du saxophone y joue un rôle hyper important aussi. C'est la marque de commerce de Sidney, en fait. Puis j'ai souvent l'impression que quand j'écoute ce vibrato-là, que l'instrument lui-même est en train de pleurer. Je sais, c'est bizarre, mais c'est ça qui se passe quand je l'écoute. Puis je trouve ça sincèrement touchant puis remarquable à la fois. Honnêtement, je capote un peu, puis je pourrais prendre le temps d'en parler pendant des heures, mais je vais me calmer à la place, puis je vais vous laisser le temps d'écouter ce chef-d'œuvre au Jardin d'Irdens.

Une élégante chanson du répertoire haïtien interprétée par Issa El Saé. Et c'est ce qui met fin, une fois de plus, à ce grand voyage musical. J'espère que vous avez bien apprécié notre 2 heures ensemble. Avant de terminer, je dois prendre le temps de remercier, comme d'habitude, ma superbe réalisatrice, ma petite comique, Pascal Richard, qui m'accompagne fidèlement à chaque semaine pour faire du Jardin d'Urbens un endroit de pure délice. Je tiens aussi à vous remercier, chers auditeurs, pour votre écoute, vos messages et vos commentaires. On aime vous lire, alors continuez de nous écrire sur l'application audio de Radio-Canada, s'il vous plaît! Cette semaine, je propose qu'on se laisse sur un morceau de jazz instrumental tiré des célèbres compilations éthiopiques. La plus connue du lot, je crois, un morceau de Mulatu Astak. Mon nom est Irbent Exantius. C'est Si Bon avec Marc Hervieux prendra l'antenne dans quelques instants. Alors je vous dis au revoir et à très très très très bientôt.

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À la barre de Soul la nuit, Stanley Péan, Mélancolie quand tu nous tiens. Ma sélection musicale de cette nuit sera constituée de chansons gravitant autour du thème du manque, cette sensation douloureuse que l'on éprouve en l'absence de l'être cher, thème récurrent s'il en est au rayon de la chanson populaire afro-américaine. Nous écouterons au fil des 60 prochaines minutes Sam Cooke, Beyoncé, Dion Taylor, Prince, Macy Gray, Alicia Keys, The Gap Band, The SOS Band, TLC, Mary J. Blige et Tamia. Mais pour commencer, voici une immortelle de Bill Withers sur le sujet Ain't No Sunshine, une plage de son tout premier album, Just As I Am, daté de 1971, après quoi nous écouterons une toute jeune Aretha Franklin, encore méconnue en 1963, chanter I Wonder Where You Are Tonight. 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

C'est en 2004, sur son album More, que la Canadienne Tamia enregistrait sa chanson Officially Missing You, qui tournait il y a quelques instants. Et c'est en 1997 que Mary J. Blige gravait pour sa part Missing You tout court, qui suivait, une chanson signée Kenneth Edmonds, alias Babyface, chanson qui figure sur l'album Share My World, que la chanteuse lançait sous étiquette MCA. On enchaîne avec une autre chanson de Babyface, auteur et réalisateur prolifique, I Miss You So Much, celle-là gravée par la formation TLC sur le disque Fan Mail, une production La Face de 1999. Ce sera suivi de I'm Still Missing Your Love par The SOS Band, une chanson emblématique du style New Jack Swing tirée du disque Diamonds in the Raw, un disque Universal de 1989.

Yearning for Your Love, une ballade tirée de l'album The Gap Band Tree, un disque de cette formation originaire du quartier afro-américain de Greenwood à Tulsa, en Oklahoma. Une production Universal de 1990. Dans un instant, nous écouterons Macy Gray interpréter Why Didn't You Call Me, une piste de On How Life Is, le premier album de la chanteuse.

sorti en juillet 1999 sous étiquette Epic. Mais avant cela, voici la pianiste et chanteuse Alicia Keys et Like You'll Never See Me Again, une plage de As I Am, son troisième album, paru chez J Records en novembre 2007, vendu à plus de 5 millions de copies à travers le monde. Notons que cet album a donné naissance à 4 singles, dont No One, devenu le titre le plus écouté de 2007 aux États-Unis, et que le disque a valu à Alicia Keys 3 Grammy et 2 American Music Awards.

Comme quoi, j'ai de la suite dans les idées. Après « Why Didn't You Call Me » par Macy Gray, je vous ai proposé la version originale de « How Come You Don't Call Me Anymore », chanson de Prince créée par lui en 1982 et parue sur la face B du 45 tours de sa chanson à succès « 1999 ». Et comme quoi, j'ai vraiment de la suite dans les idées, je vous propose maintenant une chanson créée par Prince, mais surtout connue dans l'interprétation de Sinéad O'Connor, « Nothing Compares to You ». On écoute la Canadienne Dion Taylor, une artiste qui évolue au carrefour de la soul, du jazz et du blues, qui s'est approprié cette chanson en 2006 sur son disque « I Love Being Here With You », une production de la maison Marquee. Par la suite, nous écouterons Beyoncé chanter « I Miss You », chanson co-signée par Frank Ocean qu'on retrouve sur l'album « Four », un disque Columbia de 2011.

Bring It On Home to Me, une immortelle de Sam Cooke, la dernière de notre sélection pour cette nuit de chansons sur le sentiment de manque provoqué par l'absence de l'être cher, un enregistrement RCA de 1962. On se quitte au son de la version instrumentale de cette même chanson par le regretté trompettiste Roy Hargrove à la tête de son ensemble. Merci à Steve Saint-Pierre à la console technique, à la recherche, à la programmation musicale, à l'animation, c'était Stanley Péan. Bonne fin de nuit et à bientôt, j'espère.

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Le vent se dépose sur les feuilles qui tremblent doucement. Peut-être qu'un rayon de lumière s'est infiltré en douce par la craque du rideau. Quelques vestiges de rosée s'accrochent encore aux brins d'herbe. Les coureurs sont en action, les maringouins, eux, en pause. Et nous, on commence notre promenade sur les sentiers de l'été.

Le son enveloppant du piano de Mitsuko Uchida qui jouait Schubert vous a conduit jusqu'ici en ce samedi matin sur les sentiers de l'été. Julie Daou avec vous pour les prochaines heures estivales. Que ce soit au lever ou au coucher, quand le soleil crée une explosion de couleurs dans le ciel, même si c'est la centième, la millième fois qu'on voit ça, il me semble qu'on peut pas s'en lasser ou en être désabusé. C'est tellement grand. C'est comme s'il y avait une forme de magie dans ce dessin-là. Dans La lueur du soir, qui est un lied de Schubert, c'est un peu ça qui est raconté. On va l'écouter chanter avec une voix, mais magnifique, profonde, claire, celle du baryton André Schoen, accompagné ici par le pianiste Daniel Heide. C'est sur un poème de Karl Lappé. Et comme c'est en allemand, j'avais envie de vous en lire une traduction en français pour que vous compreniez de quoi il s'agit. La traduction est de Richard Wigmore. Que ton monde est beau, Père, dans son éclat doré, lorsque ta gloire descend et part la poussière de mille feux. Lorsque la lumière rouge qui brille des nuages se pose silencieusement sur ma fenêtre. Pourrais-je me plaindre? Pourrais-je m'inquiéter? Pourrais-je perdre foi en toi et en moi-même? Non. Je porte déjà ton ciel ici dans mon cœur et ce cœur, avant de se briser, s'abreuve encore du feu et savoure la lumière.

Dans la lueur du soir et vers la lune, deux lieder de Schubert sur des textes de Lappé et Goethe étaient interprétés par André Schwen et Daniel Hyde. Pour beaucoup de gens, le luth, c'est comme une espèce de symbole du Moyen-Âge qui fait référence au ménestrel. Mais en fait, on peut jouer ce qu'on veut sur cet instrument-là. Et il se met même à faire du gros rock, là, si on lui demande. Sauf que son histoire, c'est pas tout à fait celle de la guitare électrique. Et elle est fascinante. Au départ, cet instrument-là vient d'Afrique du Nord et il s'est développé ensuite en Europe entre les 11e et 17e siècles, donc sur une longue période. Et à l'époque baroque, il était super populaire. Tout le monde en jouait et évidemment, les compositeurs écrivaient beaucoup pour lui. D'ailleurs, c'est l'instrument pour lequel il y a le plus de répertoire. Là. C'est quelque chose comme 40 000 pièces. À la Renaissance, il y a eu un ajout. On lui a mis un manche beaucoup plus long et ça, c'est devenu l'archiluth. Il y a beaucoup plus de cordes, 14, comparé aux luths qu'il y en a entre 6 et 8, ce qui permet une plus grande étendue dans le registre, particulièrement dans le grave. Et les cordes ne sont pas en métal, mais en boyaux. Et c'est ça qui en fait son timbre très unique. Bien sûr, à l'époque, il y avait des partitions, mais il y avait aussi une grande portion d'improvisation quand les musiciens en jouaient. Et ce qu'on s'apprête à entendre nous permet un petit peu d'avoir accès à ça, puisqu'on va écouter Rolf Lislevand qui va jouer Kapsberger, mais aussi une de ses propres compositions.

Deux extraits de l'album Libro Primo étaient interprétés par le luthiste Rolf Lislevand, qui était aussi à l'archiluth. On va faire un détour du côté des infos en compagnie de Yannick Nézet-Séguin et Alain Trudel, qui jouent Forêt, et on va se retrouver tout de suite après sur les sentiers de l'été. À tantôt.

Bonjour, ici Nathan Lelièvre. Les tarifs américains de 50 % qui touchent une série de produits totalisant 28 milliards de dollars sont officiellement entrés en vigueur. Le premier ministre Mark Carney a rompu les négociations avec Washington. Il reproche aux États-Unis des changements de dernière minute inéquitables et non rentables. Le représentant américain au commerce Jamieson Greer juge pour sa part que le Canada bénéficie de l'accès le plus favorable au marché américain de tous les pays du monde. Le premier ministre Carney a déjà prévenu que le Canada répliquera avec des tarifs équivalents au dollar près. Il doit annoncer dans les prochains jours des mesures supplémentaires pour soutenir les travailleurs et les entreprises. De nouvelles frappes russes ont fait au moins 2 morts à Kiev et à Zaporijjia en Ukraine. Elles surviennent au lendemain d'une attaque de drones russes sur un centre commercial de l'est du pays qui a fait 16 morts. L'Ukraine a visé pour sa part un site industriel, un entrepôt de l'entreprise de commerce en ligne Ozon et une raffinerie de pétrole dans le centre de la Russie. Et la Coupe du monde de soccer a attiré beaucoup moins de touristes que prévu au Canada, selon ce qu'ont appris nos collègues de l'émission Enquête. Ottawa et la FIFA comptaient sur l'arrivée d'un million de visiteurs au pays, mais le bilan provisoire est loin du compte, selon les chiffres de l'Agence des services frontaliers. Seulement quelques 27 000 voyageurs internationaux supplémentaires sont arrivés au pays au moment de la Coupe du monde et rien ne permet de confirmer qu'ils ont assisté aux événements. Il faudra attendre au printemps 2027 pour connaître les chiffres réels. Voilà, c'était les informations. Merci beaucoup d'être à l'écoute. Bonne journée.

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Vibrant violoncelle de Cameron Crossman qui jouait Gabrielli, qui vous a transporté jusqu'à nous sur les sentiers de l'été. Julie Daou qui vous accompagne en ce début de samedi matin qui prend vie tranquillement. Est-ce que vous êtes plutôt du type à vouloir respecter l'ordre établi ou alors vous avez l'esprit plutôt rebelle? On n'est pas toujours sous le même fonctionnement selon les contextes. En art, on dirait que les normes ou les codes sont là pour structurer une œuvre, mais il faut un peu les oublier ensuite si on ne veut pas juste être en train de se conformer. Il me semble que ça prend une étape où on ne s'astreint à aucune forme d'autocensure. Scarlatti, compositeur italien du 18e siècle, aurait dit au médecin de la cour viennoise qu'il était parfaitement conscient d'avoir enfreint toutes les règles de la composition dans ses sonates, mais il lui demandait si les libertés qu'il avait prises blessaient l'oreille. Si la réponse était négative, voici sa réaction. Qu'il n'y a guère d'autres règles dignes de l'attention d'un homme de génie, à savoir celle de ne pas déplaire à l'unique sens auquel est destinée sa musique. Autrement dit, tant que ça ne rompt pas un tympan, ce qui était sa seule préoccupation, ben tout va bien. À ça, je dis bravo. On l'écoute dans plusieurs sonates sous les doigts de Olivier Cavé.

Quelques sonates de Scarlatti est interprétée par Olivier Cavé. On a souvent tendance à résister devant le changement. En fait, on dirait que parfois, il y a ceux qui le génèrent et ceux qui s'accrochent aux anciennes manières, puis on peut passer d'un côté ou de l'autre selon les événements. Des fois, ça nous prend un moment de transition, une sorte de sas où on se fait à l'idée, là, on intègre ce qui est en train de se passer, on évalue la manière dont on se positionne, puis finalement, on se transforme. Le compositeur Hans Gall est arrivé dans une époque où la musique changeait beaucoup. Il y avait plein de courants qui se côtoyaient, autant Wagner qui avait des nouveaux élans orchestraux, Berg ou Schoenberg qui, eux, exploitaient la tonalité, c'est-à-dire que tout d'un coup, si je veux expliquer ça en une phrase, mettons, l'auditeur n'a plus vraiment de repères. C'est comme si les constructions, la façon d'échafauder une musique était complètement bousculée, là. Et il y avait ceux comme Hindemith qui restaient fidèles à la tonalité, mais qui avaient des tournures un peu plus étranges. La comparaison qui me vient en tête, là, c'est angine de poitrine. Il y a ceux qui sont comme « waouh, c'est du génie », ceux qui respectent sans trop comprendre, puis ceux qui sont pas loin du mépris parce qu'ils captent juste pas. Ce sont de grands musiciens, ça c'est inéluctable, mais on peut ne pas adhérer à la proposition. Bref, lui, Hans Gall, ne se sentait aucune forme de parenté face à ses contemporains. Il n'aimait pas ça, les nouvelles manières de faire. Donc, il a continué à écrire selon les principes un peu d'une autre époque qui, cela dit, trouvait un grand écho chez le public. Et avec raison, parce que c'est parfaitement charmant comme musique, très tendre, très paisible, vraiment comme une matinée du mois d'août. Voici la Sérénade opus 46 par la Sinfonietta Riga.

La Sinfonietta Riga jouait la sérénade opus 46 de Hans Gall. Je ne sais pas pourquoi, mais on dirait que parce qu'ils appartiennent à un autre siècle, souvent, j'ai du mal à imaginer les compositeurs ancrés dans une réalité, un quotidien. Il y a toujours quelque chose de romancé dans ma façon de penser à eux. Je les vois, le centre déchiré, consumé par un esprit de compétition, une rivalité qui les pousse dans leur dernier retranchement au bout d'eux-mêmes. Et puis là, ils écrivent sans relâche, nuit, jour. Pourtant, c'était souvent vraiment pas ça. En fait, ils traversaient, tout comme nous, des enjeux banals et quotidiens. Robert Fuchs a vécu à la même époque ou à peu près que Brahms. Et à ce moment-là, Brahms, c'était un compositeur établi très influent, tandis que lui, Fuchs, était plus jeune, un peu, disons, de la relève. Mais Brahms avait beaucoup d'admiration pour son travail. Bon, il lui reprochait certaines choses, il trouvait qu'il manquait de profondeur, de tension dramatique, mais malgré ça, il l'estimait et il l'a soutenu de façon très importante dans sa carrière. Il se trouve que Fuchs était plutôt gêné, timide et d'une humilité extrême, si on peut dire ça comme ça. Et il y a une maison d'édition qui avait voulu le publier, mais lui, il fallait qu'il négocie et il était paralysé par ça. Marchander, c'était vraiment pas son truc. Alors, Brahms l'avait recommandé à sa propre maison d'édition pour lui épargner cette négociation-là. On raconte qu'il aurait aussi fait un peu de lobbying pour qu'il soit engagé comme professeur au conservatoire de Vienne. Et puis, comme il le savait, dans une condition financière plutôt précaire, il l'a beaucoup aidé. C'est assez attendrissant, je trouve. Et qui sait, c'est peut-être même grâce au support de Brahms que Fuchs a écrit son quintette pour clarinette et cordes opus 102, dont on va entendre quelques extraits à l'instant par le quatuor danois et Sebastian Mans.

Sebastian Mans et le quatuor danois jouaient deux mouvements du quintet pour clarinette et cordes opus 102 de Robert Fuchs. On s'arrête quelques minutes le temps de faire le plein d'infos et on se retrouve tout de suite après sur les sentiers de l'été. À tantôt.

0: Bonjour, ici Nathan Lelièvre. Les tarifs américains de 50% qui touchent une série de produits canadiens totalisant 28 milliards de dollars sont officiellement entrés en vigueur. Le premier ministre Mark Carney a rompu les négociations avec Washington. Il reproche aux États-Unis des changements de dernière minute inéquitables et non rentables. Le représentant américain au commerce, Jameson Greer, juge pour sa part que le Canada bénéficie de l'accès le plus favorable au marché américain de tous les pays du monde. Le premier ministre Carney a déjà prévenu que le Canada répliquera avec des tarifs équivalents au dollar près. Il doit annoncer dans les prochains jours des mesures supplémentaires pour soutenir les travailleurs et les entreprises. Les chefs des provinces ont réagi à l'échec des négociations. La première ministre du Québec, Christine Fréchette, déplore que l'administration américaine ait choisi la confrontation et affirme que sa priorité sera de protéger les entreprises et les travailleurs du Québec. Au Nouveau-Brunswick, la première ministre Susan Holt a exprimé sa solidarité avec les négociateurs canadiens. En Ontario, Doug Ford a offert son soutien total à une réponse ferme du Canada. Et la présidente de la Chambre de commerce du Canada, Candace Lang, pour sa part, qualifie la situation d'insoutenable. Et de nouvelles frappes russes ont fait au moins 2 morts à Kiev et à Zaporijjia en Ukraine. Elles surviennent au lendemain d'une attaque de drones russes sur un centre commercial de l'est du pays qui a fait 16 morts. L'Ukraine a visé pour sa part un site industriel, un entrepôt de l'entreprise de commerce en ligne Ozon et une raffinerie de pétrole dans le centre de la Russie. Voilà, c'était les informations de Radio-Canada. Bonne journée.
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Laissé porter par la vigueur de la première danse hongroise de Brahms par l'OSQ que vous avez été propulsé sur les sentiers de l'été. Julie Daou qui vous accompagne en ce samedi matin de plus en plus clair. Si heureuse de vous accueillir ou de vous retrouver si vous êtes de la balade depuis le début de la journée. Quelles traces on laisse quand on quitte le monde? C'est souvent une question que je me pose. Qu'est-ce qu'on choisit de dire ou de taire jusqu'à la toute fin? Chaque humain est un peu une énigme, dans la mesure où on est le seul à être soi, mais disons que certains sont plus transparents que d'autres. Il y en a quand même pas mal des histoires de gens qui décident de faire des grands coups d'éclat posthumes, là, des révélations inédites qui tout d'un coup bouleversent la perception qu'on avait d'eux. Mais même quand il n'y a pas de fracas, on dirait qu'on peut continuer de découvrir quelqu'un. Grâce à des objets, des images, des mots qui nous en apprennent, ou même des sortes de discussions imaginaires. Le pianiste Piotr Andersevski dit, en parlant des intermezzos de Brahms, qui forment une sorte de testament. Je le cite, « Que nous livre ici cet homme si secret ? Ou plutôt, que tient-il encore à cacher ? À cacher jusqu'au bout, suscitant en nous l'envie irrésistible de deviner. C'est peut-être là que se trouve la beauté de ses partitions. » Je suis tellement d'accord avec lui. On l'écoute tenter d'en percer le mystère avec trois d'entre eux.

Magnifique Piotr Andersevski qui interprétait trois intermezzos de Brahms. Si vous voulez nous écrire, nous faire part de vos commentaires, de moments de vie aussi, de votre lien avec la musique, ça nous fait toujours plaisir de vous lire. C'est si simple, lessentiers@radio-canada.ca. Sinon, il y a toujours la bulle de conversation que vous retrouvez sur l'application Radio-Canada Audio. Pas toujours facile hein, de porter un nom de famille qui a tellement fait jaser. Jean-Sébastien Bach. Il y a eu beaucoup d'enfants, mais quatre d'entre eux, ses fils, ont suivi le pas et sont devenus compositeurs. La plupart ont respecté l'espèce de schéma là, que le père avait créé avec des nuances, mais il y en a un qui a rompu de manière plus franche avec la tradition familiale. C'était peut-être pas le mouton noir, mais on va dire le spécial du clan, c'est Johann Christian. Il y a eu une carrière qu'on pourrait qualifier de atypique par rapport aux autres. Quand son papa est décédé, il a continué à se parfaire auprès de son frangin, Carl-Philippe Emmanuel. Une fois qu'il a acquis les notions nécessaires, selon lui, il s'est rendu en Italie. Et là, il faut savoir qu'à ce moment-là, aucun membre de la famille s'était rendu dans ce pays-là. Ça a été le premier. En plus, il a écrit trois opéras, un genre que personne n'avait composé. Et parce qu'il voulait un poste comme organiste à la cathédrale de Milan, il s'est converti au catholicisme. Il était un peu caméléon, c'est-à-dire que quand il était en Italie, il s'est transformé en musicien italien. Il se faisait même appeler Giovanni. Après ça, il s'est en allé à Londres et là, il est devenu anglais. Il a changé son nom pour John Bach. Quand il était en Angleterre, il a fait la rencontre d'un petit garçon qui s'appelait Mozart et il va le marquer à tout jamais. Un de ses frères, Wilhelm Friedman, raconte que son père aurait dit ceci de lui. « Mon Christian est un gamin fort sot et c'est la raison pour laquelle il aura des succès dans le monde. » Bon, pas certaine que c'est ça vraiment, autant que sa grande capacité d'adaptation et sa facilité à entrer en relation avec les autres. D'ailleurs, ce sont des traits qui lui venaient, selon les écrits, probablement de sa maman. Bref, un personnage original ou en couleur dont on écoute la symphonie concertante VC 43 avec le Hanover Band et leurs invités.

Le Hanover Band et leurs invités jouaient la symphonie concertante WC43 de Jean-Chrétien Bach. Est-ce que vous avez un talent que personne ne connaît et face auquel vous restez discret? Vous ne voulez pas trop vous exposer? La pianiste Gabriela Montero improvise depuis qu'elle a mis les doigts sur un clavier. Elle avait 8 mois et elle n'a jamais arrêté. Mais jusqu'à assez tardivement dans sa carrière, elle ne le disait pas. Très peu de gens savaient ça d'elle. Parce qu'il y avait quelque chose d'irréconciliable pour elle avec la musique classique. Comme si en révélant cet aspect-là de sa pratique, ça la rendait moins valable ou digne de considération. Sauf qu'un jour, elle était dans un festival, puis là, tout le monde est en pause, donc elle en profite pour se laisser aller un brin sur un piano qui est à l'arrière-scène, à l'abri des regards, des oreilles curieuses. Mais qui l'entend? Martha Argerich. Et Martha tripe sa vie. Elle lui fait entrevoir que, bien sûr, elle peut allier ces pans-là, ces deux pans-là de sa carrière. Et donc, elle l'encourage même à enregistrer un disque. Gabriela Montero dit qu'à ce moment-là, tout a basculé pour elle. Maintenant, chaque fois qu'elle joue un concerto, par exemple, au rappel, elle propose au public de lui suggérer des mélodies sur lesquelles elle va improviser. Elle dit, et je la cite, « Je noue un lien tout à fait unique avec l'audience et elle avec moi. Parfois, je peux avoir jusqu'à 1000 personnes qui me chantent des thèmes ou alors j'invite les gens à venir sur scène me jouer une mélodie au piano. C'est vraiment étonnant et tout le monde repart avec le sourire. Pour moi, c'est une espèce de joyeuse fête. » C'est aussi pour nous une fête de l'entendre. La voici dans 2 extraits où elle revisite Bach.

On vient d'entendre l'improvisation numéro 3 de et par Gabriela Montero. On revient en arrière, on est au 18e siècle, à Naples. Don Alfonso, un homme cynique et désabusé, j'oserais dire, est convaincu que toutes les femmes sont infidèles. Il parle de ça avec ses deux jeunes amis, Ferrando et Guglielmo, qui, eux, n'en croient rien. Donc, il met au défi. Pour prouver son point, il leur propose d'annoncer chacun à leur promise qu'ils partent à la guerre et, ensuite, de se faire passer pour des soldats albanais qui, eux, sont prêts à tout pour séduire deux pauvres dames esselées. Pour les aider dans leur stratagème, ils s'allient avec Despina, la servante des futures épouses. Et donc, les deux femmes se retrouvent avec dans leur maison deux supposés soldats amenés par Despina. Et ils sont très entreprenants. Au début, elles sont outrées, elles refusent leurs avances, mais là, le temps passe et ils modèrent pas vraiment leur tentative de séduction si bien que les deux dames finissent par céder. Les deux futurs époux sont outrés de voir leur prétendante agir comme ça, ce qui fait dire à Don Alfonso « Così fan tutte », ainsi le font-elles toutes. Bon, cela dit, dans l'histoire, une fois la supercherie découverte, les deux couples se reforment, mais disons avec pas mal moins de naïveté quant à leur bonheur futur. C'est l'histoire, vous l'aurez compris, de Così fan tutte de Mozart, dont on écoute quelques extraits transcris par le quintet Pentaèdre qui interprète.

Deux extraits de Così fan tutte de Mozart étaient interprétés par l'ensemble Pentaèdre. Il y a certains instruments qui ont été un peu moins gâtés côté orchestral. La guitare fait partie du lot, mais Rodrigo a remédié à la situation et lui a offert son premier concerto qui est devenu un incontournable. On comprend pourquoi, c'est tellement vibrant comme œuvre. Il l'a écrite alors que c'était la guerre civile en Espagne, mais lui avait un besoin que son pays s'incarne autrement que par une violence assez féroce. Donc, il voulait illustrer une Espagne rêvée. Quand il l'a écrite, cette œuvre-là, il était en campagne, dans des jardins dont les parfums de fleurs étaient à la fois très délicats et enivrants. C'est un peu aussi une lettre d'amour à sa femme, puisqu'il était en lune de miel au moment où il a composé son œuvre. C'est tellement bien construit, sa manière de faire interagir l'orchestre et la guitare fait que l'instrument n'est jamais enterré par une masse sonore trop imposante, mais il ne perd pas sa puissance non plus. Et puis, il y a tout là-dedans. De la ferveur, de l'exaltation, de l'éclat, de la nostalgie qui frôle la déchirure presque, et évidemment, la fête. On l'écoute par Kaori Muraji et l'Orchestre symphonique Galicia, direction de Victor Pablo Pérez.

Festif concerto de Aranjuez de Rodrigo qui est interprété ici par Kaori Muraji et l'orchestre symphonique Galacia. C'est comme ça, de cette si vivante façon, qu'on va se laisser partir dans nos journées. Cette émission, ben, c'est le fruit du travail de deux personnes si brillantes et si créatives, Hugo Saint-Denis à la réalisation et Claire Boisvert aux choix musicaux. Quant à nous, c'est un rendez-vous demain pour une dernière fois. Et oui, la saison estivale est presque finie, mais on va en profiter pleinement, je vous le promets. D'ici là, passez une très belle journée. C'est Julie Daou qui vous accompagnait. Portez-vous bien.

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Bonjour mesdames, messieurs, Monique Giraud au microphone, bienvenue aux années enchantées, bonjour à Daniel Dossin qui était à la mise en onde, sans qui je ne serais rien, bonjour à Julie Parker qui est au choix musical et à la réalisation, sans qui je ne serais rien, bref je ne suis rien. Mais enfin, moi, je suis là pour m'amuser, je suis là pour chanter, je suis là pour danser avec vous, je suis là pour vous parler aussi un peu des titres qu'on va entendre, des chansons, l'avez-vous compris? J'espère que oui, parce que si vous nous attrapez seulement, ben, vous avez raté 8 semaines d'émissions formidables. Parce qu'on se donne ainsi toutes les semaines, 2 heures durant, dans les années enchantées, et pour se rappeler... mais aussi pour faire découvrir aux plus jeunes d'entre vous des chansons qui nous ont marqué, qui ont marqué le répertoire francophone, qui ont marqué plusieurs décennies de chansons, qui ont constitué, et qui constituent toujours d'ailleurs, le cœur, le répertoire de la chanson populaire. Les titres, à peu près, oh, je dirais 75% de notre auditoire peut chanter 100% des chansons qu'on diffuse dans ces émissions. Et je sais que vous le faites, parce que vous nous le dites. Si vous avez envie de nous écrire, vous le faites dans la bulle de conversation à Radio-Canada Audio ou directement à moniquemusique@radiocanada. L'émission va être présentée en reprise demain soir pour la dernière fois sur nos ondes à 22h, mais pour un petit moment, je crois bien, Julien, hein, pour un an. Oh, rendez compte d'aller pouvoir nous écouter pendant un an en rattrapage. On a 8 émissions. 9 émissions de 9. Oh ben là. On a 9 émissions de 2 heures que vous pourrez écouter en rattrapage tout au long de l'année. Et puis, je suis déjà en train de me dire qu'on va essayer de vous préparer un Noël enchanté, puis aller donc savoir ce qu'on... On n'est pas à court d'idées et de désirs. Nous allons donc débuter cette émission par une chanson de Stéphane Venn, interprétée par René Claude, qui dit bien ce qu'elle veut dire. C'est le début d'un temps nouveau.

Et si on se disait ça tous les matins en se levant, c'est le début d'un temps nouveau? Je sais pas, plutôt que de se dire, il fait beau, il pleut, oh non, j'ai une grosse journée. C'est le début d'un temps nouveau. Tu sais, comme cette phrase qui dit, aujourd'hui est le premier jour du reste de ma vie. Ah ben voilà, c'est le début d'un temps nouveau, alors il y a tout à faire, c'est le jour de tous les possibles. Bon, vous allez me dire, il y a aussi des jours où on a le droit de se poser et de se reposer, parce que bon. Surtout que nous sommes en plein été, n'est-ce pas? Nous allons écouter ici Jim et Bertrand, la chanson de l'été de mes 13 ans, en fait. Oui. J'avais à ce moment-là, oui, pile 77, j'allais avoir 14. 13, elle s'en va sur 14. Je dis ça parfois de ma petite carne à 4. J'ai 4 ans, elle s'en va sur 14.

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Le sud de Nino Ferrer. Avant de vous en parler, je cite les chansons qu'on a entendues. Jimmy Bertrand chantait « J'ai la tête en gigue », Maxime Le Forestier « Je veux quitter ce monde heureux », Francis Cabrel « Elle écoute pousser les fleurs » et donc « Le sud de Nino Ferrer ». Février 1975, une chanson envahit l'espace musical. C'est celle-ci qu'on vient d'entendre, Nino Ferrer, Le Sud. Paru en 45 tours, écoulé à 1 million d'exemplaires, ce sera son dernier et son plus grand succès. Un titre qui a fait l'unanimité. Au-delà des ventes, 1 million d'exemplaires écoulés, la chanson a été reprise à de multiples reprises par Michel Delpech, Bernard Lavillier, par Alain Bachung, par Zebda. Elle a aussi été reprise ici, notamment par Sylvie Paquette, par plusieurs artistes d'ici, si je me souviens bien. Aussi par Marie-Pierre Arthur, qui ne m'en voudra pas si je me suis trompée, mais il me semble bien. On va vérifier, d'ailleurs, tiens. Vraiment une chanson que j'adore, de Nino Ferrer. On va écouter ici Claude Léveillé, qui chante cet hymne formidable, Frédéric.

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On a reconnu la jeune voix de Charles Aznavour. Il a chanté cette chanson en duo virtuel avec Édith Piaf. Vous savez, c'est à l'époque où Céline Dion avait chanté avec l'hologramme d'Elvis. C'était un peu bizarre quand même tout ça. Jean-Pierre Ferland chantait juste avant « Si je savais parler aux femmes », Monique Lhérac « Parlez-moi de vous », chanson de Claude Gauthier, et Claude Léveillé chantait « Frédéric ». On va entendre ici un succès de 1966. « Tout le monde veut aller au ciel ». Je me souviens très très bien d'avoir entendu cette chanson-là, petite, petite. Puis, on y croyait beaucoup, mon grand-papa maternel était décédé avant que je n'arrive. Alors je disais « Maman, il est où ton papa ?»« Il est au ciel, tu veux lui parler, il t'entend. » Mais il ne peut pas te répondre. Enfin, c'est bizarre, ça, quand t'as 4-5 ans, tu vois, il fait ouhou. Ça, bon. Donc, cette chanson, j'en ai trois, là, en 66, cette chanson m'a marquée. Elle est interprétée par Petula Clark, qui aura bientôt 94 ans, le 15 novembre prochain, en fait. Elle a fait paraître l'année dernière son autobiographie. Is that you, Petula? Et cette histoire a à voir avec Montréal. Printemps 69, John et Yoko entreprennent le bed-in pour la paix au Reine-Élisabeth au centre-ville de Montréal. Au même moment, Petula chante à la Place des Arts. Ça se passe moyennement bien. On est en plein débat linguistique. Petula chante en anglais, un peu en français, est un peu chahutée, elle est malheureuse. Elle sort de la Place des Arts et puis elle se rend au Reine-Élisabeth. Elle s'approche de la suite 1742. Il y a beaucoup, beaucoup de monde là. Puis là, elle est un peu comme ça, timide, des militants, des journalistes et tout ça. Elle s'apprête à repartir quand John l'aperçoit et lui dit « Is that you, Petula? Come in! » Et voilà que Petula entre, Lennon la console, lui offre un verre, l'emmène dans la pièce à côté, tout le monde fredonne une nouvelle mélodie, une petite chanson comme ça. Et puis on distribue le texte, Petula se met à chanter avec les autres activistes et les célébrités qui étaient là, sans se douter qu'ils étaient en train d'enregistrer « Give Peace a Chance ». Et le reste, c'est de l'histoire. On entend Petula chanter ici, non pas « Give Peace a Chance », mais « Tout le monde veut aller au ciel, mais personne ne veut mourir ». Bien raison.

On aura beaucoup dansé cet été, Julie, quand même. Hein. Écoute, Pétula chantait « Tout le monde va aller au ciel, personne ne veut mourir ». Pierre Lalonde chantait « Donne-moi ta bouche ». Et Margot Lefebvre, je me souviens en l'entendant qu'elle roulait, en effet. Elle faisait concurrence à Louise Forestier, qui est la reine du air roulé. Salut ma Louise. C'est la photo Bossa Nova, donc interprétée par Margot Lefebvre. Et voilà, pas qu'on va écouter le 45 tours du jour. 45 tours de 1964. Face à Le bonheur n'est-il pas fait pour moi? Mystère. En principe, je vous rappelle le concept. C'est que la face A deviendra un succès quant à la face B. Comme son nom l'indique, c'est une face B. Mais très souvent, la face B supplante la face A. C'est le cas ici, puisque sur la face B, il y a le Yaya. Voilà. Cette chanson, le Yaya, a été initialement enregistrée par le chanteur de Rhythm and Blues, Lee Dorsey, en 61. Le Yaya a trôné au numéro 1 du palmarès pendant 5 semaines consécutives au Québec en 64, donc 3 ans après la version originale. C'est resté comme ça dans les palmarès pendant 4 mois et demi, 18 semaines, 100 000 exemplaires vendus du 45 tours. Bon, alors, on n'a pas eu de cours de ska, on n'a pas eu de cours de rien du tout, en fait, ici. Alors, je vais vous donner un cours de Yaya. Écoutez-moi bien, je me recule. Il faut vous mettre évidemment debout parce qu'assis, ça ne danse pas bien. Puis là, vous partez à gauche, au ré, hop, un petit coup du pied. Et hop, et un petit. Bon, c'est sûr qu'à la radio, ce n'est pas l'idéal, mais dans les mariages, ça obtient souvent un très grand succès. Il ne faudrait quand même pas que je m'assoie à côté de ma chaise. Bon, voilà. Alors, je suggère à ceux et celles d'entre vous qui connaissaient le yaya de l'apprendre à ceux qui ne le connaissent pas. Vous allez voir, c'est très simple. C'est l'ancêtre, comme disait Daniel Ossan, notre technicien, c'est l'ancêtre de la danse en ligne. On peut dire ça comme ça. Voici donc, d'abord, la face A. Le bonheur n'est-il pas fait pour moi, Joël Denis? Et parce que c'est, je ne l'avais pas nommé encore, le Joël Denis. L'avais-je nommé? Voyons donc. Comment est-ce possible? Et nous entendrons le yaya. Et je suis certaine que vous allez trouver le pas.

Eh ben voilà, vous avez trouvé le pas. Je savais bien. Julie m'a rappelé d'ailleurs pendant l'IAIA que je vous ai donné un cours de ska cet été. Mais je m'en rappelle déjà plus. Le yaya, je sais pas, c'est resté. Je l'ai beaucoup dansé, il faut dire, à tous les mariages de mes amis de France, de Luc, de Guylaine. Vous vous souvenez, les amis, si vous nous écoutez, qu'on dansait le yaya, l'incendie à Rio et puis le bunny hop. Pop, pop, pop, la farandole, comme ça, là. Je suis assignée, cette affaire-là, mon Dieu Seigneur. Ça fait pas bien tout le monde, le bunny hop, hein? C'est pas très élégant, oui, c'est ça. Julie fait le geste. C'est ça. Qu'est-ce que tu veux? Il y a des choses qui vieillissent mal. On va entendre ici Joe Dassin, ce cher Joe qui va chanter « Salut les amoureux », justement.

62. Mes parents se sont mariés le 22 septembre 62. Et oui, et je suis la seule issue de ce mariage. Et cette année-là, Claude-François, ben c'est la chanson thème de notre émission. Enfin, c'est la reprise de Yannick qui fait office de chanson thème de l'émission. Il fallait bien l'entendre. C'était Claude-François qui l'interprétait ici, interprète d'origine, si je puis dire, en français du moins, un texte adapté par Eddy Marnay. Ginette Renaud chantait « Les croissants de soleil » et Joe Dassin « Salut les amoureux ». On va entendre une chanson que vous avez peut-être entendue dans la programmation de Chants libres au cours de l'année, quand Anaïs Barbeau La Valette est venue avec Steve Gagnon faire DJ du dimanche. On va entendre ici une chanson parue en 80 qui s'intitule « La Marelle », un des titres phares les plus connus de Nazaré Pereira. Oh, que ce nom vous dit quelque chose, n'est-ce pas? Nazaré Pereira, originaire du Brésil, est arrivé comme ça dans le, au milieu de, j'ai envie de dire, de nulle part, et a surgi avec un style tout à fait particulier, une pionnière de la musique brésilienne, de la, je le mets entre guillemets, musique du monde au Québec. 1980, elle a fait d'innombrables spectacles au Festival de Joliette, au Théâtre Outremont. Enfin bref, elle est arrivée, je me souviens très très bien, de sa voix, de sa personnalité, de sa présence. C'est donc Nazaré Pereira qu'on va entendre ici, puis elle a fait le festival d'été à Québec, évidemment. Bref, une artiste qui a été vraiment très, très importante. Et c'est une très belle idée qu'on puisse l'entendre ici. Merci, Julie. Voici donc La Marelle, Nazaré Pereira.

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On devrait obliger les présidents, les présidentes nouvellement élus, le soir de leur élection, le soir de leur triomphe, d'interpréter cette chanson devant le public. Ce serait pas mal, non? Si j'étais président, Gérard Lenormand, Michel Delpech chantait quand j'étais chanteur, Michel Sardou en chantant, Georges Moustaki chantait Baïa et Nazaré Pereira chantait Lamarelle. On va entendre ici le succès de 1972 en France. Ça a été notre succès ici, tu as dominé le palmarès ici, mais en 73. Il s'agit d'une chanson de Michel Fugain et du Big Bazar. C'est la chanson qui a marqué la naissance et le triomphe de la troupe et le succès de Michel Fugain. Le 45 tours s'est écoulé à l'époque, imaginez-vous, à 800 000 exemplaires. Le tube de l'été. Cette chanson a trôné au sommet des palmarès à travers toute la francophonie, mais ça a aussi été traduit en italien, en espagnol, en allemand, en néerlandais. Ça a été, comme je vous le disais, le succès de 73 chez nous, et ça l'est encore, si je puis dire, puisque à chaque fois que Michel Fugain vient nous voir, il la réinterprète, tout le monde la chante avec lui. C'est vraiment un classique parmi les classiques, et Michel garde beaucoup d'affection pour cette chanson, puisqu'en effet, c'est celle qui a tout déclenché, tout révélé. Il raconte, en 72, j'avais dans la tête la mythique Route 66, la route américaine, la pop, le Flower Power. C'est Pierre Delanoë qui a eu l'idée de transmuer ça pour en faire la route 66, l'autoroute des vacances, l'autoroute du soleil, celle qui mène vers le midi, puis vous êtes par choc pendant 4 jours. Puis, curieusement, vous écouterez le 1er août, la télé française, le bulletin, je vous assure, 1er août, téléjournal français, vous allez voir ça là, sur TV5 à 6h30, je vous garantis, ben là, l'année prochaine, parce que là, il est trop tard, mais je vous le jure, à chaque année, c'est immanquable. Ils font un vox pop avec les gens dans leur auto, puis ils font « Ah ouais, c'est long, mais enfin bon, c'est bien parce que oui, il y a les vacances. » Ça fait 3 jours qu'ils dorment dans leur auto, stationnés sur l'autoroute du soleil. Puis ils sont contents, puis ils sont de bonne humeur. Et puis après, on dit que c'est les Français qui vous pètent. Ah ben, moi, je peux te dire que non. Ça m'est arrivé une fois d'être sur la route à Sainte-Maxime, à midi, un 1er août. Plus jamais. Donc, nous écoutons ici une belle histoire, Michel Fugain.

Je vous ai entendu, je savais que vous alliez chanter. Ça, c'est un peu comme l'Edith B. Je veux dire, comment tu peux ne pas chanter ça? Comment tu peux ne pas connaître la belle histoire de Michel Fugain du Big Bazar? Je pourrais aussi dire la même chose de la chanson qui vient. Tellement que je ne vous l'annoncerai pas et que les premières notes vont tout déclencher.

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ce violon, hein? Sylvain Lelièvre chantait Marie-Hélène, Beau Dommage chantait Tout va bien et Harmonium chantait Pour un instant. On va entendre ici une chanson de Stéphane Venn interprétée par Emmanuel, une chanson qui me rappelle aussi beaucoup, beaucoup de souvenirs parce que tu sais, j'évoque évidemment, bon, c'était 73, donc là j'en avais 10, mais ces évocations, parce que la chanson pour moi ça a été d'abord une très grande amie. Du haut de mon statut de fille unique. Mais ça a été aussi à la fois du cinéma, des cours de philo, des BD. Ça y allait dans mon cerveau, tu vois. Avec jamais l'intention d'en faire, mais toujours d'en découvrir et d'en avoir plus. Alors vous allez entendre celle-ci, puis vous allez comprendre ce qui se passait dans la tête de la petite Mo de 10 ans.

je ne sais pas vous, mais je ne me lasse pas de Michel Berger. Quel mélodiste magnifique, quel auteur fantastique et quel interprète. Oh là là, mais il est parti beaucoup trop tôt, Michel Berger. Un jour, en me baladant, allais-je voir la tombe de Dalida. Je suis tombée par hasard sur la tombe de Michel Berger au cimetière Montmartre. Et c'est très particulier parce que c'est, comment vous dire, c'est pas une pierre tombale, c'est un cube de verre très haut à l'intérieur duquel, dans mon souvenir, il y a un arbre. C'est très particulier. Évidemment, France Gallier et puis leur fille Pauline, c'est très émouvant à voir dans ce cimetière-là. Il y a aussi Sacha Guitry de mémoire, il y a aussi Pierre Barou, il y a évidemment Dalida. Et je crois qu'il y a aussi Eddy Marnay que je cite souvent dans cette émission. On a entendu Emmanuel qui interprétait Le Monde à l'envers, chanson de Stéphane Venn, Amor Tambien. Irrésistible Amor Tambien que j'ai écouté en boucle avec mon ami Mira. Je vous l'ai dit 100 fois, mais je le répète parce qu'il fallait être assez flyé. On faisait des cassettes de chansons, c'est-à-dire d'une chanson. C'est-à-dire que 90 minutes de la même chanson. Mais il fallait la faire à... c'était pas un copier-coller, là. Hein? Il fallait l'enregistrer autant de fois pendant une heure et demie. Et comme ça, on la mettait dans la voiture et puis ça jouait pendant une heure et demie. La même chanson. Je viens découragée. Julien Clerc chantait « Jaloux de tout » et Michel Berger « Quelques mots d'amour ». Parlant d'amis, celle-là me rappelle mon amie Lucie. Je le dis, vous la connaissez peut-être pas, peut-être que oui, mais parce que les chansons peuvent aussi vous rappeler quelques amis. C'est l'addition qu'on va entendre ici, une chanson parue en 1980 sur un album intitulé « Mon temps d'hier et d'aujourd'hui ». Il y fait un clin d'œil à Prévert. J'adore cette chanson. L'addition, voici Yves Montand.

0: Je l'ai chanté quasiment par cœur. Enfin, y aller quand même, hein. Il y avait bien quelques années que je ne l'avais pas entendu ni chanté. C'est formidable, cette chanson. Michel Legrand, Jean-Loup Dabadie, Yves Montand. C'est à peu près là-dessus que s'achève notre saison. Nous serons de retour dimanche 30, avec Chant libre et notre saison régulière pour la Xème saison. Je remercie Daniel Ossin qui était à la mise en onde. Julie Parker, cher ami, on ne se quitte pas. On se retrouve dans quelques jours pour le choix musical et la réalisation de cette émission. On se quitte sur la main drague, on se quitte toujours, toujours, toujours, toujours, comme dit ma petite fille, avec la main drague, chaque fin des années enchantées. Vous allez comprendre pourquoi. Merci à vous d'avoir été là. À tout vite, à tout bientôt.
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Bonjour et bienvenue à cette toute dernière fin de semaine de Cool Aller-Retour. Et quelle aventure ce fut, mesdames et messieurs. Je tiens d'abord à remercier personnellement notre productrice Isabelle Aubin pour sa confiance et sa grande liberté. Elle m'a dit « Robin, sois toi-même, sois libre. » Ça, je te dirais, faut faire attention quand on me dit ça. Heureusement, j'avais Sarah Hébert à la réalisation. Telle une maître Jedi, elle a réussi à dompter le cheval fou que je suis. Je la remercie pour sa patience, sa grande générosité, puis aussi pour être notre Lucky Luke de la nouveauté. Le genre de mélomane qui te ramène un vinyle tellement neuf qu'il est encore mou. Faut quasiment le mettre un petit 10 dans le frigo avec le vin blanc avant de se le verser dans l'oreille. J'en profite aussi pour remercier tous les amis qui m'ont aidé à découvrir de la musique d'un peu partout au pays. J'avais pas encore eu la chance de remercier Suzanne Campagne en Saskatchewan, Damien Robitaille en Ontario, Philippe Thibodeau à Lafayette, Quentin Condo de Gaspé-Guiac en Gaspésie. Merci de m'avoir fait voyager dans vos coins de pays. Cette aventure-là m'a beaucoup fait réfléchir. Je me sens vraiment privilégié d'avoir eu la chance de m'adresser à vous d'un océan à l'autre. Puis on va se le dire, le Canada, c'est un grand pays. Puis bien que nous partagions des valeurs communes, nous sommes choyés d'avoir une culture très diversifiée. Puis je me suis toujours dit que pour que les nombreux visages de cette culture-là existent, il faut qu'elle soit entendue. Il faut s'y intéresser. Il faut nourrir notre curiosité. Puis ça ne demande pas un gros effort, ça demande juste un petit peu de volonté. Vous recevez des amis à souper? Au lieu de demander à Alexa de vous jouer une playlist de barbecue, allez donc chercher une liste de musique francophone de la Louisiane. Bon, ça se peut que vous tombiez sur 3 heures d'accordéon traditionnel, faudra peut-être aiguiller la recherche un petit peu. C'est justement là que je vous rappelle que tous les artistes qu'on a fait jouer à Cool Aller-Retour sont disponibles sur l'application Audio. Cet été, je m'étais lancé comme défi d'aller partout au Canada, inclure la Louisiane, faire jouer autant de femmes que d'hommes. Je voulais aussi faire entendre des artistes des différentes nations autochtones, pas juste parce que c'est, selon moi, fondamental de leur faire une place, mais surtout parce que c'est bon. Je tiens à m'excuser d'ailleurs si j'ai magané quelques noms de nations au passage et commis certains impairs, comme présenter Élie Sapi comme étant Inou, alors qu'elle est Inouk. C'est pas pareil. La preuve qu'on a encore de la route à faire pour mieux se connaître. Puis finalement, je voulais aussi passer par les différentes cultures qui ont pris racine ici au Canada. Bref, ce fut un gros voyage, mes amis. J'espère que vous aurez apprécié mon passage dans vos ondes. Mais comme tout grand voyage, il est temps de rentrer à la maison. Alors, pour cette ultime fin de semaine, j'ai mis dans le GPS le thème le plus inspirant de la planète musicale et j'ai nommé les chansons de retour au bercail. Puis comme on est parti de très loin, on commença avec celui qu'on surnommait le gentleman de la musique country au Québec, Georges Hamel, et je reviens de très loin, qui sera suivi de mon mea culpa à Élie Sapi, que j'aime profondément la musique et sa magnifique chanson

C'était la magnifique Elis Happy et Inouk. Vous écoutez Cool Aller-Retour avec votre capitaine Robin Joël Cool. Oh, que j'avais hâte à ce moment. Ça a été très difficile à me retenir de la faire jouer cet été parce que je me la gardais pour cette fin de semaine ultime. Ma nouvelle chanson acadienne préférée par une artiste du Nouveau-Brunswick. Je parle de Maggie Savoie et sa chanson « Voyageur ».

Willows et je reviens toujours. J'ai fait écouter cette liste de lecture à mon aîné Abraham pour qu'il me donne son appréciation. Et au sommet de son palmarès, avec une note de 9,7 sur 10, il m'a dit, c'était Willows et cette chanson « Je reviens toujours ». Puis juste avant, avec une note de 9,6, toujours par mon conseiller maison, mon garçon, Galaxy et jusqu'à la fin. C'est la première fois cet été que je mettais du Galaxy, puis je suis vraiment content. C'est pour moi un de nos groupes phares de notre génération au Québec. C'est du rock qui déménage, mais j'avais un faible pour cette petite perle plus faux qui cadrait parfaitement dans notre destination de retour au bercail. Je les salue, je suis un très grand fan. Je le dis souvent, le Canada, c'est grand. Je sais de quoi je parle, je l'ai traversé 3 fois sur le pouce. Une fois, j'avais pas 20 ans, je restais à Moncton. Ma blonde de l'époque puis moi, on était très libres, comme dans pas de job, pas d'enfant, absolument aucun engagement, mon Dieu. On dirait que je dis ça, j'ai presque envie de verser une petite larme. Bref, un matin, elle me dit qu'elle avait un ami à Vancouver puis qu'elle trouvait ça dur d'entretenir une amitié longue distance. Fait que j'ai dit, pourquoi on va pas le voir? Elle dit, hein? Bonne idée. On pourrait aller faire un pique-nique avec lui à Vancouver. J'avais pas fini de brasser son café instantané. Elle était déjà sortie dehors. Je la rattrape sur le perron. Je dis, où est-ce que tu vas? Elle me dit, ben, Vancouver. Je dis, ben là, attends, 2 minutes. Je cours me pogner un bout de carton, j'écris Vancouver, puis je cours la rejoindre. Pas de sac, pas de brosse à dents, une carte de crédit Canadian Tire en souffrance d'un an, puis un 42$ dans mon compte de la Caisse populaire acadienne. On a jumpé la clôture, on a rejoint l'autoroute, puis pow, direction Vancouver. Ça a été ma traversée la plus rapide du pays. La première fois que je l'avais faite sur le pouce, c'était avec un ami, puis il faut dire qu'on était 2 gars avec un look un peu grunge. Ça nous avait pris 2 mois. Cette fois-ci, avec ma blonde, 5 jours. Moncton-Vancouver, 5560 km. Ce qui m'amène à Lisa Leblanc, qui restait peut-être un peu plus loin que Moncton quand elle a écrit 5748 km ou 5748 km.

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1: The Franklin Electric et cette chanson en français, Tu reviendras. Vous êtes toujours à Cool Aller-Retour. En fin de semaine, on navigue dans les chansons de retour au bercail. Forcément, pour revenir au bercail, faut d'abord l'avoir quitté. Moi, je viens de la péninsule acadienne.

Pense à mon père, à mes frères, à mes oncles, à mes amis, au monde de par chez nous qui partent à coups de 3 semaines en Alberta se taper des corps de 14 heures de jour, de nuit, pas parce qu'ils n'ont pas une opinion sur le sujet, parce que c'est ça ou pas grand-chose. C'est un sujet qui, bien sûr, a inspiré les faiseurs puis les faiseuses de chansons de mon coin de pays. Je dirais pas qu'on est dans la protest song, plus dans l'idée de partager un portrait d'une des multiples réalités des Maritimes. Aujourd'hui, je vous en fais écouter une de Wilfred Leboutier, qui me fait penser un peu à Vincent Vallière. Certains l'auront connu dans cette première édition mythique de Star Academy. La prochaine est tirée de son dernier album paru en 2018. Voici Wilfred Leboutier et Fort McMurray.

Vincent Vallière est à Hauteur d'homme. J'ai croisé Vincent sur le plateau de Bonsoir, Bonsoir, parce que cet été, on était tous les deux des chroniqueurs maison. Puis moi, dire « Oh my God, Vincent, je t'ai pas encore mis dans mon show! » Pouvez-vous croire, tu sais, une émission de folk sans Vincent Vallière. Au début de l'été, je me demandais comment on allait faire pour trouver 70 artistes par fin de semaine. Puis là, on arrive à la fin, puis je suis comme « Wow, wow, wow, wow, Sarah, j'ai pas mis ceci, j'ai pas mis ça! » Puis là, je lis vos super propositions, puis je fais « Non, j'aurai pas assez de temps! » Là, on va rester encore un peu dans l'univers ouvrier. Au moment, anecdote personnelle. Il y a une vingtaine d'années, un de mes frères s'est rendu malade à force de travailler des chiffres pas possibles en Alberta. Puis là, avec ma mère, qui était proche de la communauté Mi'kmaq par chez nous, on s'était fait inviter à faire une veillée de prière pour mon frère dans un sweat lodge, ou en français, je pense qu'on pourrait appeler ça une cérémonie de temps de sudation. Ce geste m'a profondément marqué, je dirais même un peu transformé. C'est d'ailleurs là que j'ai eu l'idée pour ma chanson « Western Soil » qu'allait devenir la première chanson que j'ai composée pour mon band « Mentana ». La première version qu'on a enregistrée avait pas vraiment de refrain. À la place, c'était quelque chose qui suggérait des chants autochtones comme « Hey-ya, hey, ha-ha, hi-ya, hi-ya, hey ». Comme une façon pour moi de reconnaître d'où m'était venue l'inspiration pour cette chanson. Puis là, déjà à l'époque, bien avant le débat des dernières années sur l'appropriation culturelle, j'osais pas aller plus loin que ça. Puis là, grâce à ma mère, ben moi j'ai toujours eu à cœur ce désir de mieux connaître les Mi'kmaq ou les Elnoug, qui étaient nos voisins. J'ai même mon petit dictionnaire Mi'kmaq que je garde précieusement depuis des années. Puis là, après ça, ben, j'ai collaboré avec d'autres artistes comme la poétesse Innu Joséphine Bacon pour mettre en musique certains de ses textes. J'ai même travaillé à la chaîne APTN comme scénariste collaborateur avec des auteurs autochtones. Mais 20 ans plus tard, les discussions sur l'appropriation culturelle m'ont amené à remettre en question. Est-ce que j'ai la légitimité de chanter un texte d'une Innu ou même évoquer des chants dans une de mes chansons? Fait que quand Annick Jean, qui réalisait un épisode de la série Bon Cop, Bad Cop, qui parlait justement de la communauté autochtone puis des pipelines, m'a demandé d'utiliser cette chanson, Western Soils, qui était pour elle parfaite. Je veux dire, combien d'artistes ont écrit une toune qui mélange autochtones et pipelines? Mais j'ai eu un petit malaise. Fait que j'en ai parlé à des amis Innu et aussi à Quentin Kondo, Mi'kmaq de Gaspé-Gac en Gaspésie, qu'on connaît aussi sous le nom de QO52, puis il m'a dit... Robin, pourquoi on ne le referait pas ensemble? Ben, j'ai trouvé ça beau. Parce que la réconciliation, c'est peut-être aussi ça. Se parler, s'écouter, créer quelque chose ensemble. Mais il y a une chose qu'il m'a dit qui m'a éclairé. Il m'a dit, Robin, il y a une grosse différence entre quelqu'un qui prétend être autochtone puis quelqu'un qui a à cœur de collaborer puis de s'intéresser aux autochtones. Tu sais, c'est pas parce que tu portes des mocassins ou des franges ton manteau que tu t'appropries la culture autochtone. Au contraire, ça nous montre que tu encourages nos artisans. Puis ça, ben, tant que tu les as pas hachés sur Temu Made in China. Voici donc pour vous, de mon band Mentana, avec comme artiste invité QO52 et Annick Jean, cette nouvelle version titrée Western Soil, Burn, Burn, Burn.

0: Chloé Bro et West, vous écoutez toujours Cool Aller-Retour. Il sortait cette année un single où il rend hommage à son mononcle Sylvain qui lui a tout appris puis qu'un jour est disparu. Reviendra-t-il? Parce que c'est ça aussi le retour au bercail. Certains ne reviennent
1: pas. Des joints, c'est lui qui m'a montré à

Et oui, pour cette fin de semaine ultime de Cool Aller-Retour, nous sommes dans les chansons de retour au bercail. Je ne sais pas si vous connaissez la chanson d'Edward Sharpe and the Magnetic Zeros, Home. Moi, un jour, on m'a demandé de chanter ça pour un mariage d'un ami. Et là, j'ai commencé par lire le texte. Alabama, Arkansas, I do love my ma and pa. Puis là, je me suis dit, bon, une autre affaire d'American Country Dream. Et là, d'arriver au refrain. Home is whenever I'm with you. La maison, c'est n'importe où, quand je suis avec toi. Puis là, ça m'a pogné. Hein? Une seule petite phrase inoffensive comme ça. Je nous ai vus, moi et ma blonde, loin de notre chez nous. Moi qui avais erré toute ma vie, puis que je savais plus trop ce que le mot maison voulait dire. Puis là, la petite larme à l'œil, misère à prendre ma guitare. Déjà, moi, à un mariage, aïe aïe, ça vient me chercher. Pas tant le mariage que le geste de célébrer l'amour de deux personnes devant ceux qui les aiment. Le voici donc pour vous, à Cool Aller-Retour, ce grand classique d'Edward Sharpe and the Magnetic Zeros, Home.

0: La magnifique Valérie Carpentier et Je ne reviendrai jamais. Ce qui ouvre la voie à un petit moment de beauté plus douce. On va entendre Sing Me Home de cette grande autrice, compositrice, interprète de l'Alberta, Alexis Normand, en duo avec Daniel Lavoie. Mais juste avant, une des plus grandes chansons de retour au bercail jamais écrite en français selon moi, Je pars à l'autre bout du monde, écrite par Isabelle Fizet et Paul Darèche, mais reprise ici par la chavirante Béris. Je vous dis bon voyage.
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0: Ben oui, si on est dans l'univers des chansons de retour au bercail, il fallait passer par Simon & Garfunkel et ce classique de Homeward Bound. Et juste avant, Karine Lagueux et cette pièce 60$ aller-retour. Karine, que certains ont connue comme comédienne, mais qui depuis quelques années mène en parallèle une carrière de musicienne. Double vie, que je connais bien, puis c'est pas toujours facile de mener deux carrières de front. Chapeau parce que son dernier album, Nos Pas Perdus, sorti en 2025, est absolument magnifique. Parlant de parcours atypique. Un groupe d'artistes qui trône en haut de la sphère de l'atypique musical, j'ai nommé Québec Redneck Bluegrass Project, qui a eu quand même beaucoup de musiciens qui ont passé dans le groupe, mais aux dernières nouvelles, celui qui mène le navire, JP Lepad Tremblay, qui a aussi son projet solo, accompagné de Nicolas Laflamme, François Gaudreau et Madeleine Bouchard. Pendant 7 ans, ils ont joué dans les bars en Chine. Bon, des fois, c'était juste JP en solo, puis des fois, toute la gang. Québec Redneck, qui ont développé un fanbase impressionnant en marge des radios populaires, qui me fait penser un peu au parcours des Grateful Dead, pour ceux qui les connaissent, ou ici, qui me fait penser aux Colocs. C'est une langue parfois corrosive, avec une poésie qui jure un peu dans les coins, mais avec une telle sincérité. Puis on va se le dire en termes de langue corrosive, je pense qu'il y a des styles musicaux qui y vont pas mal plus loin que le folk. D'ailleurs, si JP écoute le show, mention spéciale pour sa chanson « La montagne » sur son projet solo. Une chanson sur un ami qui a pogné la sclérose latérale amyotrophique. Chanson qui m'a tué. Ils ont toute mon admiration pour l'œuvre titanesque. Ils sont pas des paresseux sur le crayon, mes amis. C'est comme toutes des grosses tounes. Les voici donc, Québec Redneck Bluegrass Project et une pièce pas tant de retour au bercail, plus comme on se cherche un bercail. Les voici avec « Me demandait ma blonde ».
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Madiba King et je reviendrai demain. Vous êtes toujours à Cool, aller-retour avec votre capitaine Robin Joel Cool. Je me déplace au Royaume-Uni et en Irlande. Je parle du Royaume-Uni pour inclure l'Irlande du Nord, l'Écosse et le Pays de Galles. Je dirais que s'il y a un endroit dans le monde où le folk a toujours occupé une place importante dans la scène musicale, ben c'est bien là-bas. Je pense entre autres à Mumford & Sons, Laura Marling, Johnny Flynn, Daffy Van, Jolie Fallis. Je m'arrête parce que, bon, vous les connaissez peut-être pas tous, peut-être pas pantoute, mais si je vous dis Glenn Hansard. Il a signé avec son amoureuse de l'époque, Marketa Irglova, la trame sonore de la comédie romantique musicale Once. La chanson-thème du film Falling Slowly a gagné l'Oscar de la meilleure chanson originale en 2008. Glenn Hansard, qui est aussi acteur, avait été approché pour jouer le rôle principal du film, et là, il a insisté auprès du réalisateur pour qu'il embauche son amie, la musicienne tchèque Marketa Irglova. Le film raconte l'histoire de deux musiciens qui créent de la musique ensemble et tombent en amour. Et c'est exactement ce qui s'est passé dans la vraie vie. Ils sont tombés en amour en travaillant sur ce projet. Cet été, j'ai été bouleversé d'apprendre le décès de Glenn Hansard. Il est mort dans un accident de moto à l'âge de 56 ans. Il a été, tout au long de sa carrière, un brillant compositeur, mais surtout un rare interprète, comme il s'en fait une fois par décennie. Il était d'une générosité désarmante, une leçon pour chacun de nous musiciens qui montons sur scène. Le voici donc en duo avec Marketa Irglova dans ce désormais classique « Falling Slowly ».

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Je vous dis, retrouvez votre cool, mes amis. 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

René Claude et ce classique de Nana Mouskouri, Je reviens chez nous. J'avoue que j'ai hésité parce que je dois dire que j'aime beaucoup le bouzouki grec utilisé dans la version originale de Nana. Cet instrument qui me rend toujours de bonne humeur. Mais cette version de René Claude est juste tellement cool. Tu sais, c'est comme à Noël quand je mets un album de Bing Crosby, genre d'enregistrement orchestral méga chill. On va se le dire, c'est une époque extraordinaire pour les musiciens. René est pas toute seule, ils sont une gang, mais ça joue chill, mon ami. On dirait que tout le monde a un petit sourire et se swing la patte en dessous de la chaise. Oui, c'est la fin de cette allée musicale. Demain, on se retrouve pour notre dernier retour. Restez avec nous, parce que c'est notre cher Irdens Exantus qui suit avec le jardin d'Irdens. À la réalisation, Sarah Hébert, votre capitaine, Robin-Joël Cool. On se laisse avec la plus merveilleuse des merveilleuses, j'ai nommé Diane Tell.

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4: Pouvez-vous croire? On est déjà rendu à notre dernier rendez-vous de l'été ensemble. Le temps passe tellement vite. D'où Jésus? Mon nom est Irden Tixantus et je vous accueille pour une dernière fois dans mon jardin de délices musicaux, le jardin d'Irdens. Je dois vous avouer que ça me fait un peu de peine et que ça me donne un peu envie de pleurer pour vrai, mais aujourd'hui, on va surtout prendre le temps de célébrer tous ces beaux moments qu'on a passés ensemble et de conclure cette toute première saison comme il se doit, c'est-à-dire dans la joie et la beauté. Et au menu, entre autres, on va faire un tour à Albufeira au Portugal avec Ino Casablanca. On va danser le mambo avec Pérez Prado et fêter le mois à venir avec Earth, Wind and Fire. Notre esprit va s'envoler dans un Spoutnik grâce à Daniel Bélanger. On va se permettre un peu de nonchalance avec Cha Frank. Et finalement, on va chérir le plaisir d'être ensemble avec Alyosha Schneider. Et pour lancer les festivités, on commence avec un immense artiste qui m'a bercé durant toute mon enfance religieuse, Kirk Franklin. C'est la voix la plus influente du gospel moderne. Il a eu un impact immense sur plusieurs artistes aujourd'hui, même ceux en dehors de l'église en raison des touches R&B, de funk et même de hip-hop dans ses chansons, sans oublier sa mythique chorale qui dirigeait avec tellement de prestance. Je vous propose maintenant Bright the Day pour une bonne dose d'énergie, de groove et d'espoir. Et petit avertissement, si vous êtes en position assise présentement, il y a de bonnes chances que vous ayez envie de vous lever et de danser. Et de grâce, ne vous gênez surtout pas. Profitez de cette dernière journée avec moi au Jardin d'Irdance.
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Non, mais quelle façon de lancer cette dernière émission avec un immense classique qui ne pourra jamais mourir de la part de Earth, Wind & Fire. Si vous saviez à quel point je suis déçu de les avoir manqués au Festival international de jazz en juillet dernier, j'espère que vous avez été plus chanceux que moi puis que vous avez pu profiter de ce grand moment à ma place. Mais pour nos auditeurs de l'Ouest canadien, sachez que le groupe sera en spectacle à Vancouver le 4 septembre prochain au Freedom Mobile Arc. Manquez pas ça, faites-le pour moi, s'il vous plaît, allez voir ça. On poursuit maintenant avec Let Me Be Great de Sampa the Great, en collaboration avec Angélique Kidjo, une chanson grandiose qui est mon coup de cœur du moment, découverte grâce à ma grande réalisatrice Pascale Richard. La voici pour vous, dès maintenant, au Jardin d'Hirtens.

0: Un si bel échantillonnage de Can't Take My Eyes Off of You par Lauryn Hill, Gracieuseté de l'Amidé, un chanteur nigérien au style afrobeat avec Lova Lova. Je trouve toujours ça incroyable comment une chanson peut reprendre vie d'une si belle façon à travers un style différent ou une époque différente. Puis tout ça grâce à la magie de l'échantillonnage. Vraiment, c'est fascinant. On l'a fait plusieurs fois cette saison d'ailleurs, vous proposer des chansons plus récentes à travers l'échantillonnage d'un vieux classique. On l'avait fait plus tôt cette saison avec la prochaine pièce que je vous propose. Un classique smooth jazz de Bill Withers, Just the Two of Us. Puis on va même en profiter d'ailleurs pour y plugger notre moment saxophone, tiens. Pourquoi pas, on va faire ça, on est fou de même, avec le magnifique solo de sax ténor de Grover Washington à la toute fin, grave et chaleureux, avec tellement de passion et de virtuosité. Sérieux, comment y résister? Je ne sais pas, et je vais vous laisser en juger par vous-même dès maintenant sur les ondes d'ici musique.
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On y va maintenant avec une ambiance plus R&B, avec une autre de mes dernières découvertes musicales. Son nom, c'est Jade. C'est une chanteuse et danseuse qui habite à Paris. Et elle a sorti une de ses pépites musicales en juin dernier, intitulée OAMPD, un acronyme pour la phrase « On n'aurait même pas dû ». C'est une chanson qui parle d'amertume amoureuse, de tromperie et de trahison avec tellement de style, d'élégance et d'assurance. Puis avec une super prod et un magnifique refrain, simple mais efficace qui reste dans la tête. C'est une chanson parfaite pour ces temps estivaux, même pour les cœurs brisés. Je vous le jure, alors la voici pour vous, au Jardin d'Irdance.

Elle passe ben trop vite, cette chanson de Planète Giza. Si je m'écoutais, je l'écouterais encore, puis encore, puis encore. Comme le titre de la chanson, d'ailleurs. Start over. En tout cas, je propose maintenant qu'on sorte...

offre un peu de douceur pour les prochaines minutes, avec un peu de guitare acoustique pour nous transporter et nous bercer. Puis il n'y a rien de mieux que du bon vieux Jean Leloup dans nos oreilles pour y arriver.

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1: Une douce balade profondément touchante de Mustapha avec Stay Alive. On poursuit tout en douceur avec un artiste que je porte cher dans mon cœur. C'est un parolier de grande qualité, un mélodiste hors pair, en plus d'être un excellent compositeur de musique de film. Et il s'agit de Martin Léon. Moi, j'ai eu la chance de le côtoyer durant le tournage de mon tout premier film au cinéma, Guibord, ça va en guerre, pour lequel il a signé la trame sonore. Une trame sonore franchement mémorable, selon moi, originale, remplie d'humour, qui reste longtemps dans la tête. Puis je le dis même pas parce que je joue dedans, pour vrai, je vous jure, c'est vraiment bon pour de vrai. Puis d'ailleurs, je dis ça, puis je dis rien, mais si vous l'avez pas encore vu, ça pourrait être une bonne suggestion de film à voir dans les prochains jours de pluie. Mais pour l'instant, allons-y avec All In sur les ondes d'ici musique.

Ah, Corneille, Corneille, Corneille. Je vous ai partagé tellement de fois tout au long de la saison à quel point j'ai de l'amour pour cet artiste. Alors qu'on vient d'écouter la chanson intemporelle Parce qu'on vient de loin, j'en profite pour le remercier de m'avoir prêté sa case horaire pour cet été. J'ai tellement eu de plaisir à vous partager mon univers musical et à occuper ce micro durant ces samedis après-midi. Ça a été franchement un très grand privilège. Vous pourrez d'ailleurs retrouver Corneille dès la semaine prochaine avec ses samedis R&B. Mais pour l'instant, vous êtes toujours avec moi au Jardin d'Irdance et le voyage se poursuit avec la musique de C. Tangana. Et petit potin, pour ceux qui nous ont suivis tout l'été, c'est lui aussi l'ex de Rosalia. Parce que Michel Fugain, c'était pas vrai. Voici tous mes dehaste de querer au Jardin d'Irdance.

0: fait.
1: Un beau petit voyage sur les côtes du Portugal grâce à Hino Casablanca et sa Albufeira. Une magnifique chanson qui résume tout ce que j'aime chez lui. Un mélange de rap avec de belles sonorités, des mélodies, des influences latines, maghrébines et même caribéennes. C'est super ce qu'il fait. Si vous avez aimé cette chanson-là, allez écouter son album Tamara. Vous allez capoter. On revient au Québec maintenant pour la prochaine avec cette cool reprise à saveur reggae d'un classique de Robert Charlebois par Soke, aujourd'hui membre du duo Banks & Rank. Voici C'est pas physique.

Une brillante reprise d'un classique cubain par Wyclef Jean, Lauryn Hill et Celia Cruz. On voyage quand même pas mal aujourd'hui en cette dernière journée du Jardin d'Irdens. Je vous rappelle que vous pouvez toujours nous joindre via l'application audio de Radio-Canada. On est très curieux d'avoir vos commentaires et ressentis pour cet ultime voyage avec nous. On poursuit maintenant avec Loud et son classique 56K sur Ici Musique.

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Certains auditeurs doivent sûrement filer un petit peu nostalgiques après avoir entendu ce titre de Jeannette, Por qué te vas, un succès de l'été 1976, une charmante chanson qui reste intemporelle. Maintenant, place à une nouveauté de l'artiste montréalaise aux origines séchelloises, Nissa Sèche, qui nous est revenue cet été avec un tout nouvel extrait, un mélange de R&B et d'afro, puis elle fait ça en français, s'il vous plaît. Voici On danse au jardin.

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0: Oui, allô?
1: Yeah, sir.
0: Oui, c'est moi.
1: Yeah, c'est Fonfon, je t'ai vu la semaine passée. Je suis dans la toile.
0: Ok. Qui t'a donné mon numéro de téléphone?
1: Ah, ouais, bon.

Une autre nouveauté musicale signée Sha Frank avec Nonchalante. C'est une chanson qui mélange habilement le bouillon qui est un style à saveur caribéenne, qui devient de plus en plus connu à l'international, et le R&B, ce qui donne un nouveau genre assez original qui sera selon moi sur toutes les lèvres dans quelques années ici, le R&B bouillon. Puis j'ai comme un feeling que Sha Frank sera l'une des grandes voix de ce style musical au Canada, avec sa voix de velours et son charisme à tout péter. Vous direz pas que je vous l'ai pas dit! Vous direz pas ça! Oh non! On fait un saut en arrière maintenant pour la prochaine. Je vous ramène en 1994, plus exactement, où le rap américain est à son âge d'or, avec des sons jazz, funky et remplis d'intelligence. Voici A Tribe Called Quest avec Oh My God! Au jardin d'Irdens.

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0: Ah, c'est déjà fini.
1: Eh oui, c'est déjà fini, comme il dit. J'arrive pas à y croire pour vrai. Cet été au jardin, votre compagnie aura passé beaucoup, beaucoup, beaucoup trop vite. Merci à vous, chers auditeurs, de nous avoir suivis toute la saison, de nous avoir couverts de si gentils messages remplis d'enthousiasme, de lumière et de bienveillance. Merci à mon incroyable réalisatrice, Pascal Richard, de m'avoir accompagné tout au long de la saison et de m'avoir permis de vivre mon baptême de feu au micro d'ici musique avec tellement de plaisir. Merci, merci, merci. Je me répète, mais ça a été une joie, un honneur et un immense privilège d'avoir été votre animateur tout au long de l'été. On termine ce voyage avec une musique du groupe Grupo Revelação et leur chanson Dexa Alagar, une chanson coup de cœur que j'ai découverte durant mon voyage au Brésil au printemps dernier. Son titre se traduirait par « Laisse aller les choses ». Et c'est ce que je vais faire. Je vais vous laisser tranquillement aller, le cœur reconnaissant, en espérant sincèrement pouvoir vous retrouver à un autre moment, ici ou ailleurs. Qui sait? Bonne fin d'été à tous.

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4: Ici Marc Hervieux et bienvenue à C'est si bon en été.

Ben, c'est avec Corinne, Corina, qu'on commence notre émission de C'est si bon cette semaine. Merci d'être à notre rendez-vous. Installez-vous, placez-vous, installez les choses, servez-vous un petit verre de quelque chose. Et on va passer 3 heures ensemble, les 3 prochaines heures, avec de la très belle musique, avec des souvenirs immenses. Et on a commencé avec la très belle voix de Ray Peterson, une des grandes voix pop du début des années 60, qui est née au Texas en 1935 et qui a survécu à la polio pendant son enfance. Et finalement, va se mettre à travailler la voix et va développer cette voix-là sur 4 octaves. C'est pas rien, c'est impressionnant. Et va avoir de très, très beaux succès. La chanson qu'on vient d'entendre, savez-vous, est produite par un jeune producteur du nom de Phil Spector à ce moment-là. Lui qui a peut-être pas une feuille de route enviable pour le reste de sa carrière, de sa vie, surtout de sa vie personnelle. Mais donc, il va quand même devenir une espèce de légende de la production musicale, ce Phil Spector. La chanson va grimper à la 9e place du Billboard Hot 100 américain. La 3e place au Canada va être vraiment bien classée, même partout à travers le monde, au Royaume-Uni, en 41e place. Et avec cette chanson, ben, il va rappeler un classique du blues, parce que la chanson n'a pas été créée par Ray Peterson. C'est une chanson qui remontait aux années 20 et qui avait été enregistrée en 28 par Bo Carter. Et donc, la chanson a été reprise par plein d'artistes, mais on se souvient aujourd'hui de la très belle version de Ray Peterson. Pour commencer l'émission, c'est si bon. Eh ben, allons avec Doris Day maintenant pour poursuivre et s'installer pour les 3 prochaines heures avec Everybody Loves a Lover. Bonne émission!

0: Ben, je sais pas si vous vous rappelez de cette chanson, Bobby, ça s'appelle, par Gilles Laflamme et ses chœurs. Ben, ça, moi, vraiment, c'est complètement le néant pour moi à ce nom. Enfin bon, j'ai fait quelques petites recherches tout de même. C'est un exemple quand même important des chansons qu'on entendait au Québec dans les années 60, une époque où les adaptations francophones prenaient beaucoup de place, les chansons sentimentales bien sûr. Mais un détail qui mérite d'être souligné, c'est que cette chanson n'est vraisemblablement pas une adaptation d'un succès américain. Donc les crédits nous donnent un auteur, un compositeur, Pierre Nollet ou Nollès. La façon que c'est écrit, c'est un peu difficile à savoir la prononciation. Et donc, c'est une chanson originale. On sait très peu de choses sur Gilles Laflamme lui-même. Contrairement aux grandes vedettes de la chanson québécoise, il a laissé très peu de traces dans les archives. Je n'ai rien ou presque rien retrouvé. Enregistré quelques 45 tours avec son groupe, et vous aurez remarqué que on dit Gilles Laflamme, mais c'est une voix féminine qu'on entend dans la chanson Bobby. Donc, si vous avez des détails, je sais, vous êtes mes détectives privés, personnels, écrivez-moi pour me raconter l'histoire de Bobby et de Gilles Laflamme et ses chœurs. Juste avant, c'était Ricky Nelson avec Poor Little Fool. Et on commençait avec Doris Day, la très grande. Doris Day, Everybody Loves a Lover. On poursuit tout de suite avec My Prayer, The Platters.
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Chapel of Love avec les Dixie Cups. Il me semble que ça donne le goût de boire un crème soda. Ça vous rappelle des souvenirs, ça aussi? Ben, en studio, on a été curieux et on s'est dit, le crème soda existe depuis combien de temps? On a été surpris. 1850. 1850, la première recette, c'est de la crème, c'est des œufs, c'est tout ça. Mais finalement, évidemment, avec le temps, ce sont des arômes artificiels qui ont remplacé le goût et mélangé à de l'eau gazeuse. Juste avant le Chapel of Love, Devil or Angel, Bobby V. Et on commençait cette séquence musicale avec My Prayer, The Platters. Maintenant, allons vers Roy Orbison. Il arrive chez Sun Records en 56, veut suivre les traces évidemment d'Elvis et de Johnny Cash. Il va enregistrer, il va atteindre modestement avec sa première chanson, Oobie Doobie, la 59e place du Billboard. Ça se passe pas très bien. Et en deux ans, ben, il y a pas vraiment de succès. Sam Phillips, qui est propriétaire du studio, le voit comme un chanteur de rockabilly. Et lui, Roy Orbison, il se voit comme un chanteur de grande ballade. Donc, au bout de deux ans, on se quitte. On laisse tomber cette association-là. Il va, à partir de 58, se retrouver brièvement chez RCA, après ça chez Monument Records, et c'est là que tout va changer, parce qu'en 60, il va faire Only the Lonely, entre autres, et là, ça va être le succès. Et comme je vous disais, il voulait être un chanteur de grande ballade. La preuve, la prochaine pièce qui s'appelle Dream, par Roy Orbison.

Heart and Soul avec la voix de Al Alberts accompagné des Four Aces. Juste avant, Be My Man avec Jill Barber. Et je pense qu'il n'y a que moi ici, en tout cas dans le studio, que ça a dérangé le piano un peu honky-tonk, à la limite désaccordé ou pas très accordé. Est-ce que ça vous a fait ça, vous autres, dans cette pièce de Jill Barber? Et juste avant, Dream par Roy Orbison. On s'en va vers la très, très grande Ella Fitzgerald. Elle va nous chanter Begin the Begin. Wow! Grand classique des classiques qui a paru en 56 sur un album double où elle chante Cole Porter. Un album évidemment qui a contribué à faire redécouvrir les grands compositeurs américains, le fameux Songbooks. Et la chanson date de 1935 tout de même. Il y a une autre version importante puisque la chanson date de 1935. C'est Artisha en 38 qui a connu un immense succès. 6 millions d'exemplaires vendus, c'est pas rien. Mais elle a Fitzgerald va décider de ne pas imiter, bien sûr, la version d'Artisha, va plutôt être plus élégante, plus nuancée, la diction, la précision, et va donc avoir sa version à elle, qui va avoir aussi un immense succès, et qui va nous donner une référence dans ses chansons du Great American Songbook. Et puis maintenant, disons-le, 75 ans plus tard et plus, on aime encore écouter la grande Ella Fitzgerald chanter « Begin » The Begin.

0: Wow, in the mood, peu importe la façon dont on l'entend, on aime ça. Oh wow, on se lasse jamais de cette chanson. C'est d'abord évidemment un grand monument instrumental, la version de Glenn Miller, bien sûr, de 1939. Elle va d'ailleurs passer 13 semaines au sommet des palmarès américains en 1940 et va devenir probablement un des plus grands succès de toute l'ère du swing. Mais la version qu'on vient d'entendre ajoute quand même une autre dimension. Je ne sais pas si vous êtes d'accord avec moi. Les Motherners, un groupe vocal célèbre qui est quand même associé à l'orchestre de Glenn Miller, qui va transformer ce grand classique en numéro vocal à succès. Donc, le groupe est actif avec Glenn Miller pendant les années 40, apporte des harmonies serrées, un style qui va donner une signature particulière à ce groupe-là. Et fait intéressant, à l'époque, plusieurs maisons de disques ont lancé des versions chantées d'In the Mood, mais il n'y a aucune version qui a dépassé la version instrumentale de Glenn Miller. Juste avant, c'était Me in My Shadow, c'était Frank Sinatra et son grand copain Sammy Davis Jr., deux membres du Rat Pack. Et on avait ce Begin the Begin avec Ella Fitzgerald. J'adore sa version de Begin the Begin. Une autre chanson, tiens, qui est aussi instrumentale et aussi avec des paroles. On poursuit à C'est si bon maintenant avec Betty Carter, un extrait de la comédie musicale 42nd Street. You're getting to be a habit with me.
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Oh, wow, quel beau bloc musical. Dans l'ordre entendu, Betty Carter commençait avec l'extrait de 42nd Street, cette comédie musicale à succès de Broadway, You're Getting to Be a Habit With Me. Juste après, Stardust avec l'orchestre de Glenn Miller, puisqu'on en parlait. Et à l'instant, Send Me a Pillow. You Dream On. Wow, Dean Martin. Quelle chanson magnifique. On est en 1965 et Dean Martin est déjà au sommet de sa popularité. L'année précédente, Everybody Loves Somebody avait détrôné qui à la première place du Billboard? Les Beatles. Et là, je regarde mon réalisateur qui est bien triste de ça, de cette situation-là. Il n'aurait jamais voulu que ces Beatles soient détrônés, mais c'est arrivé. Et la reprise de la chanson va être une espèce de nouveau départ pour Dean Martin, parce qu'on va mélanger les styles un peu avec cette chanson. Il va reprendre sa place de grand, grand, grand chanteur. Et le pari est gagnant parce que la chanson va atteindre la 22e place du Billboard Hot 100, la 5e du palmarès Easy Listening et la 16e place au Canada. Ça sera pas son plus grand succès, cette chanson Send Me a Pillow, You Dream On, mais ça va quand même marquer les esprits et ça va être une continuité puisque, comme je vous disais l'année d'avant, il avait eu une première place avec Everybody Loves Somebody. D'ailleurs, si vous les écoutez une après l'autre, il y a une similitude dans les arrangements et dans le son et même dans les notes, la suite de notes. On pourrait presque chanter une chanson sur l'autre sans trop que ça nous écorche les oreilles. On écoute maintenant les Cordettes, assez si bon, avec Born to be with you. Oh!

Vous avez peut-être reconnu le son de Guy Lombardo et son orchestre royal canadien avec Kenny Gardner à la voix pour la chanson Harbor Lights. Et depuis le début de l'émission, on parle des orchestres, on parle de Glenn Miller beaucoup. Je me posais la question des cinq grands orchestres de cette époque. Glenn Miller certainement, Benny Goodman, Duke Ellington, Count Basie, Tommy Dorsey. J'y dirais que Guy Lombardo se placerait quelque part entre 6 et 10, dans la 6e à la 10e place, parce que quand même, c'est important, là, c'est 100 millions de disques vendus, les disques de Guy Lombardo. Mais tout de même, les autres ont laissé une place peut-être un peu plus importante, ceux que j'ai nommés. Quoique, je sais pas si j'ai nommé dans l'ordre. Chacun pourrait faire son ordre des 5 orchestres les plus importants de l'époque du swing. Juste avant, oh, la voix très agile de Bobby Vinton pour Mr. Lonely avec son superbe falsetto. Et Born to be with you, les Cordettes commençaient la séquence musicale. Teddy Bear maintenant avec Betty Madigan.

cette magnifique petite fleur de Sidney Bechet, eh ben oui, qu'on reconnaît au son de son saxophone soprano, bien sûr. Juste avant, Funny Face, c'est le titre de la comédie musicale où on entend What's Wonderful, je devrais le dire comme ça, chanté par Sarah Vaughan. Et on commençait avec Betty Madigan, Teddy Bear. Je vous rappelle que vous pouvez nous écrire à l'émission. C'est facile, vous le faites avec l'adresse courriel, c'est si bon, @radio-canada.ca. Vous pouvez aussi cliquer sur la bulle de conversation sur l'application Radio-Canada Audio, ou vous pouvez faire comme Lise Coulombe, dont j'ai la lettre ici en main, écrite à la main, où elle nous donne de ses nouvelles. Elle nous dit qu'elle aime l'émission, qu'elle l'écoute depuis longtemps, que ça lui remplit le cœur de bonheur, d'amour et de souvenirs. Elle dit « Je vous écris à la main, je communique de cette façon encore aujourd'hui. Je n'ai pas de demande particulière pour une chanson. J'aime tout de votre émission. » Eh bien, merci beaucoup. Ça, c'est vraiment, vraiment très gentil d'avoir pris le temps de nous écrire. Donc, vous pouvez le faire simplement à la maison de Radio-Canada, 1100 avenue Papineau, à Montréal, et ça finit par se rendre jusqu'à nous. Ça arrive jusqu'à nous en studio, et c'est toujours un plaisir de vous lire. On poursuit à C'est si bon avec Joe Williams, I'll Never Smile Again.

Quelle belle voix, Eileen Rogers, une chanteuse canadienne née à Hamilton en Ontario, qui a eu une popularité dans les années 50, autant à la radio, sur disque et à la télévision aux États-Unis, au Canada. Mais waouh, quelle belle voix dans cet extrait de Anything Goes, I Get a Kick Out of You. C'est vraiment, vraiment, vraiment magnifique. Juste avant, Lucille Dumont, ça aussi c'était très beau. Quelle belle voix, Si tu viens danser dans mon village, on est en 1951, et I'll Never Smile Again, Joe Williams, pour commencer la séquence musicale. Ça, c'est magnifique. Alors, je passe à la question du jour, et soyez attentifs dans la prochaine séquence musicale, troisième pièce. Je pense que c'est très, très facile à trouver. Moi, j'ai chanté ça toute mon enfance. Mon père me chantait ça. Je chantais ça. On chantait ça dans les scouts, dans les louveteaux, mais celui qui l'a popularisé au Québec était souvent associé à un chanteur international. Je vais le dire comme ça. Tiens. Soyez prêts à écrire de, comme vous voulez sur les réseaux, sur l'adresse courriel de l'émission, de la façon dont vous voulez communiquer avec nous pour arriver à ne pas gagner de prix spécial, mais simplement notre grand respect d'avoir reconnu qui chantera la troisième pièce du prochain bloc musical.

Ben, vous l'avez reconnu, bien sûr, Paulo Noël. Vous savez que même que Paulo Noël était un grand imitateur de Tino Rossi, c'est la vedette internationale dont je vous parlais. En 1948, il a gagné un concours à CKAC, concours d'imitation de Tino Rossi. Et puis après, ben, évidemment qu'on aurait pu vous faire entendre « T'as donc des beaux bebop » ou bien « Oh, flip ». Flop, fly, je veux plus rien savoir. Mais on a choisi plutôt cette magnifique chanson, la chanson du petit voilier. Moi, j'ai tellement chanté ça enfant. Mon père chantait ça, nous fredonnait cette magnifique chanson. On est en 1959 pour l'enregistrement. Juste avant, c'était les Andrews Sisters avec I'll Be With You in Apple Blossom Time. Et on commençait avec les Mills Brothers, Daddy's Little Girl. Wow! Wow, c'est magnifique tout ça. On poursuit toujours en musique. Ah, c'est si bon avec Give Me the Simple Life, Dakota Staten.

peut-être un peu moins dans cette chanson, When the Sun Comes Out, magnifique, très très beau, juste avant Georgia, On My Mind, Floyd Kramer au piano, et The Simple Life, Give Me The Simple Life, Dakota Staten, pour commencer cette séquence musicale. Bon là, je dois me corriger parce que je me fais gronder, je me fais chicaner sur l'adresse de la maison de Radio-Canada, ce n'est pas 1100, mais bien 1000 avenue Papineau, Montréal, Québec, H2K0C2. Voilà. Écrivez-nous à la main, comme ça. D'ailleurs, j'en ai lu une de Madame Coulombe un peu plus tôt. Tiens, je vous en fais une autre. Une autre que j'ai reçue de Chantal qui nous dit qu'elle aime beaucoup l'émission dans ce monde en constante révolution. C'est apaisant pour elle d'écouter l'émission. Elle dit que le 19h arrive beaucoup trop vite et elle nous pose un petit défi. Elle nous demande si on a eu connaissance que René Claude interprétait un peu plus haut, un peu plus loin. Donc, on a fait nos recherches. On a trouvé effectivement que René Claude l'a beaucoup, beaucoup, beaucoup chanté, mais ne l'a pas enregistré. On est même allé fouiller dans les archives de Radio-Canada. Aucune trace d'un enregistrement de René Claude qui chante cette chanson, mais on sait par des preuves dans les listes pour les auteurs-compositeurs que la chanson a bel et bien chanté dans plusieurs de ses spectacles au cours de sa carrière. Voilà, voilà. Et ça sert à ça aussi, puis je sais pas, il y a un plaisir assez extraordinaire de voir et de recevoir une lettre et de la l'ouvrir et de la lire. Wow! C'est old fashioned, comme on dit en chinois. Voilà, it's been so long. C'est Helen Ward, assez si bon.

Ben, deux très, très belles voix pour ce duo « They Didn't Believe Me ». C'est Sammy Davis Jr., bien sûr, et Carmen McRae qui nous faisait ce cadeau-là aujourd'hui assez si bon. En plein milieu de cette séquence musicale, « Moonlight Serenade » dans une version chantée par Ray Eberly. Encore une fois, on a eu un peu plus tôt à l'émission « In the Mood » qui nous proposait une version chantée. « Moonlight Serenade », grand succès instrumental de 1939 de Glenn Miller, composé d'ailleurs par Glenn Miller. Et la chanson va avoir un succès fou à cette époque-là. Et puis aujourd'hui, on s'est dit, tiens, pourquoi pas aller avec la très, très belle voix de Ray Eberly pour cette grande balade magnifique. Bon, juste cessons d'être un peu trop romantique. Mais pourquoi cesser, vous me direz. J'espère que vous avez dansé, tiens, pendant cette Moonlight Serenade. On ouvrait la séquence musicale avec Helen Ward, It's Been So Long. Maintenant, Alma Cogan qui nous chante Little Things Means a Lot. J'ai Guylaine Guy qui s'en vient, je vous en parlerai, qui chante À Rosemont sous la pluie, une chanson de Raymond Lévesque. J'ai Marlon May également à venir à l'émission et tant d'autres. Assez si bon.

pense que vous allez être d'accord avec moi que c'est une voix feutrée. C'est magnifique. C'est Marilyn May qui chantait « Too Late Now ». En même temps, mon imagination me porte à vous raconter que pendant que la chanson jouait, moi j'entendais « Have yourself a merry little Christmas ». Et là, je sais que je vais me faire lancer des tomates, puis il y en a plein qui vont dire « Non, il n'en est pas question, Marc ». D'autres, peut-être, qui ont fêté le Noël du campeur le 25 juillet dernier, diront « Ah ben oui, c'est pas fou, c'est pas fou ». Peut-être ceux qui sont, comme moi, des amoureux des chansons de Noël vont dire que même en été, ça se peut qu'on ait ça dans la tête. Juste avant, « À Rosemont sous la pluie », chanté par Guylaine Guy, qui a eu, elle, une carrière phénoménale dans les années 50, élue Miss Télévision, Radio-Télévision, pardon, en 52, va être remarquée par Charles Trenet, va se retrouver à Paris, va enregistrer cette chanson de Raymond Lévesque, bien avant le succès de « Quand les hommes vivront d'amour », va faire l'Olympia, Bobino à Paris, va se retrouver sur la scène avec Charles Trenet, avec Edith Piaf, Louis Armstrong même, va avoir une carrière internationale dans un moment où c'est quand même plus surprenant pour une chanteuse québécoise à l'époque. Et on ouvrait la séquence musicale avec « Little Things Mean a Lot » avec Alma Cogan. On poursuit à C'est si bon à l'instant avec « Thousand Stars », Carrie Young and the Innocents.

In Crowd, Dobie Gray, juste avant You're the One, Vogues. Et on commençait avec Carrie Young and the Innocence pour Thousand Stars. Je vous rappelle, puisqu'on est déjà bien installé dans la dernière heure de l'émission, que vous pouvez nous écrire. C'est facile, c'est sibon@radio-canada.ca. Vous le faites aussi par la bulle de conversation. Vous cliquez sur l'application Radio-Canada Audio et vous êtes en communication avec nous. Puis sinon, vous trouvez d'autres façons. Vous les connaissez, il y a les réseaux, puis il y a la à la main, comme je dis depuis le début de l'émission, nous écrire à la maison de Radio-Canada. On est au studio 48, si vous voulez savoir quand on fait l'émission. On poursuit avec de très belles choses qui s'en viennent à l'émission. René Martel, entre autres, Van Morrison, mais commençons avec Jay Black, Come a Little Bit Closer.

Moi, je pense que c'est une des chansons qui a pas beaucoup besoin de présentation, mais Brown Eyed Girl, Van Morrison. Juste avant, Je vais à Londres. Elle non plus n'a pas tant besoin de présentation. René Martel, un de ses grands succès. Et Come a Little Bit Closer, Jay Black commençait la séquence musicale. Maintenant, j'ai un grand, grand succès à vous proposer. Love Me Tender, Elvis Presley. Mais dans une version un peu particulière, en duo avec Barbra Streisand. Le duo est paru en 2014 sur un album un peu spécial avec des surprises, particulièrement parce que Barbra Streisand chante un couplet qu'on n'avait jamais entendu avant, au début de la chanson. Et on se dit, bon, ben est-ce que c'était quelque chose que Elvis avait décidé de ne pas chanter dans la chanson? Non. Ça a été créé spécialement pour ce duo et pour laisser la place évidemment à Elvis dans cet enregistrement qu'on a de lui qui chante Love Me Tender en 1956 pour le film du même nom. Donc, c'est vraiment, vraiment une surprise qui nous a été réservée. Ça donne quand même un effet assez extraordinaire. Donc, c'est Barbra qui commence pour laisser toute la place et préparer le terrain pour le grand Elvis Presley.

Ah, Diana Krall, vous la demandez souvent. Vous m'écrivez de temps en temps pour demander plus de Diana Krall. La voici avec Between the Devil and the Deep Blue Sea. Juste avant, j'ai deux amours, mon pays et Paris, mais c'est la version de Chantal Chamberlain cette fois-ci, non pas la version originale de Joséphine Baker. Et Love Me Tender, avez-vous aimé ce duo avec la joue au début de cette partie chantée par Barbra Streisand et puis la voix évidemment chaleureuse de Elvis Presley qui arrive et puis qui nous rassure. Hein, qui... Wow, quelle chanson immense et quel interprète immense. Deux interprètes immenses, je devrais dire. Maintenant, j'ai la voix de Maxine Sullivan pour chanter Annie Laurie. Ah, c'est si bon.

Ah ben vous l'avez reconnu, Édith Piaf, Mon manège à moi. Wow, quelle belle interprétation. Vous savez que Édith Piaf, en 58, cherche une nouvelle chanson pour son prochain tour de chant. Et puis on lui présente cette chanson, Mon manège à moi. Et puis, bon, elle est pas tellement chaude à l'idée de chanter ça. Ça a été composé pour le film Mon oncle de Jacques Tati. Et sa première réaction, c'est vraiment je déteste la chanson. Elle appelle d'ailleurs le compositeur, un certain Glansberg, et lui dit en pleine nuit, c'est pourri. C'est comme ça que ça se passe. Et le lendemain, Glansberg vient la retrouver. Lui joue la chanson au piano. Et cette fois-ci, Piaf est conquise. Bon, c'était un être comme ça, je pense, Édith Piaf. Donc, elle va racheter les droits de la chanson pour l'interpréter sur scène, va l'enregistrer en 58. Résultat, mais comme bien souvent dans les chansons qui ont été un peu malmenées au début, ou en tout cas que les interprètes ne voulaient pas chanter, ben ça devient un grand succès. Ça devient même un des plus grands classiques de son répertoire. Comme quoi, elle-même, même la grande Édith Piaf pouvait se tromper parce que on sait l'effet de cette chanson-là. On aime chanter, on chante instantanément quand on entend cette chanson. Juste avant le manège à elle, c'était Cold Cold Heart avec Nat King Cole et on commençait la séquence musicale avec Annie Lowrie chantée par Maxine Sullivan et son orchestre. Ben, c'est bien parti, c'est si bon. Il nous reste quelques pièces encore. Ella Fitzgerald et Louis Armstrong vont nous chanter. Si je vous pose la question, quel pourrait être le plus grand duo de leur histoire? Peut-être que vous allez me répondre la chanson qu'on veut vous proposer aujourd'hui à C'est si bon. Eh ben oui, ça.

Down to Steamboat Tennessee. On est vraiment dans l'esprit. Vraiment, vraiment le son extraordinaire. Lee Wiley chantait la pièce. Et juste avant, ben, ce grand duo, plus grand que nature, Summertime, chanté par Louis Armstrong et Ella Fitzgerald. Extrait de l'opéra Porgy and Bess de George Gershwin. George et son frère, Ira. Bon, voilà, ben c'est ce qui termine notre émission cette semaine. Merci d'avoir été fidèle au poste et à l'émission, comme toujours. Merci de vos commentaires, de vos suggestions, de vos écritures, de vos messages, de tout ce que vous contribuez à l'émission. Merci Alexandre Bernard, à la console, à la réalisation, au choix musical et à toute autre tâche connexe de notre équipe de deux. Nous sommes les deux au poste pour vous faire plaisir et se faire plaisir avec C'est si bon. On se retrouve la semaine prochaine, même heure, même poste. L'été qui tranquillement avance, on va se retrouver déjà pour la rentrée la semaine prochaine, la rentrée de l'automne. Ben enfin, je suis pas sûr qu'on doit dire ça. On va rester en été pendant un petit bout puisqu'il va faire beau jusqu'en décembre, je l'espère. Allez, on se retrouve la semaine prochaine. Salut tout le monde.

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3: Claude Rajotte en ondes maintenant et pour une dernière fois cet été, je vous souhaite la bienvenue à Planète Rajotte.

Pièce-titre de l'album Midnight Blue de Kenny Burrell, paru en 1963. Et oui, j'avais 8 ans en 1963 lorsque cette pièce est sortie. Vous pouvez être certain que c'est pas cet âge-là que je l'ai entendu. C'est arrivé un peu plus tard. Et vous savez, il y a des moments dans la vie dont on se souvient toujours. Et la journée où j'ai découvert Kenny Burrell, c'est vraiment un très grand flou. C'est le type d'artiste, dans mon cas, du moins, que j'ai aimé à force d'en écouter comme ça par hasard, des amis. Puis à un moment donné, le déclic s'est fait. Alors je sens que, en fait, lorsque je sens que je suis supposé d'aimer un artiste, je me force. Mais j'ai des limites, bien sûr. Dans le cas de Mariah Carey, j'ai démissionné il y a très longtemps. Bon, revenons à Kenny Burrell. Il est né à Chicago en 1931. Il est encore vivant. Et je ne vous referai pas sa biographie, mais juste dire qu'il a été un des plus grands jazzmen de son époque. Son premier enregistrement était fait avec Dizzy Gillespie, John Coltrane, Percy Heath et Milt Jackson. Pas pire, hein, quand même. Et je disais que Burrell est né à Chicago et c'est incroyable de voir le nombre d'artistes qui sont nés à Chicago. Benny Goodman, Herbie Hancock, Patti Smith, Iggy Pop, Ray Manzarek des Doors, Quincy Jones, Les Smashing Pumpkins, Chicago, Earth, Wind & Fire, Gene Simmons, Laurie Anderson, Les Épouvantables Styx, Madonna est élevée dans ce coin-là. Alors, je pourrais continuer comme ça pendant longtemps. Sur ICI Musique et Audio, on passe à un pianiste français, mais qui a décidé de venir vivre au Québec il y a une quinzaine d'années, Monsieur Simon Denisard, que je vous ai présenté l'été dernier. Il a été parmi les révélations de Radio-Canada il y a une dizaine d'années. Il fait une carrière internationale et a fait paraître un EP de 7 compositions en mai dernier intitulé Fragments et fait avec un quatuor à cordes. On écoute Simon Denisard et la pièce Chouchou à Planète Rajotte.

À Planète Rajotte, le duo londonien Blue Lab Beats, que je vous présente régulièrement, j'aime beaucoup leur mélange électro de jazz, de hip-hop et de funk. Ce qu'on qualifie de jazz-tronica, on entendait Cherry Blossom avec Ben Jones et Parthenope. C'est de l'album Blue Eclipse qui est paru il y a 2 ans. Ben Jones est un musicien britannique et Parthenope, c'est une jeune tromboniste aussi anglaise. Si vous avez le goût de m'écrire un petit mot, envoyez fort, ça me fait toujours plaisir de vous lire à planeterajotte@radio-canada.ca. Et ce qui est plus populaire, c'est notre bulle de discussion sur audio, l'application audio qui est téléchargeable gratuitement. Et on poursuit avec une révélation à Radio-Canada 2025-2026 qui porte le nom que Max Gros-Louis, chef des Wendake, lui a donné à la naissance, Edsé, qui veut dire « ma bonne amie en Wenda ». Moi, j'ai aucune idée pourquoi mes parents m'ont prénommé Claude, qui veut dire « j'ai cherché boiteux ». C'est fun, quand même. Je préfère penser que mes parents voyaient peut-être dans l'avenir, se sont imaginés qu'un jour, un assistant virtuel porterait le prénom Claude, quoique c'est plus satané que la gang. Revenons donc à ma bonne amie, c'est-à-dire Edsé. L'an dernier, elle a sorti son premier album Healer, un album trilingue en français, anglais et Wendat, et on écoute Owen to Edsé.

j'aime vraiment beaucoup cette chanson qui me remet dans l'univers de groupes comme Trisomie 21, de Mission, de Cure un peu. À Planète Rajotte, on entendait la voix de Luc Larochelière en duo avec Éric Goulet du groupe Les Chiens et leur projet Les Dévadés. Ah oui, le titre de la chanson, Panne d'horizon. C'est sur leur album qui est paru il y a 2 ans. Luc a vraiment une voix de chanteur new wave, un peu nonchalant, moi j'aime bien. Un genre musical qui a toujours fasciné Éric Goulet. Je le répète, c'est un de nos meilleurs artistes. Et n'oubliez pas que Les Chiens ont aussi un nouvel album. Juste avant, je vous ai glissé une petite pièce de drum and bass, mais tout en douceur. Preuve que le drum and bass peut prendre plusieurs formes. On entendait Twilight, que j'ai toujours adoré par l'artiste Sub Focus, Nick Douma, un londonien. En fait, il est en partie responsable de mon grand intérêt pour la musique drum and bass, qui ça fait maintenant 30 ans que je l'écoute à peu près, et je suis sur Focus depuis ses débuts. Normalement, sa musique brasse dangereusement plus que Twilight, par exemple, et la voix était celle de Timu Bonilla. Et c'est sur l'album Taurus qui est paru en 2013. OK, on change de style avec un musicien canadien que j'ai découvert il y a quelques mois à peine. Il est décédé il y a à peine 3 ans, il a eu une longue vie. Le percussionniste Peter Appleyard, naturalisé canadien, mais il est né en Angleterre en 1928. Je pense qu'il aimait bien la musique lounge jazzy. On va entendre une chanson composée en 1942, devenue populaire après que Chet Baker en fasse un succès en 1954 et intitulée There Will Never Be Another You, c'est de l'album de Dinner Party, volume 5, Smooth Sounds for Elegant Evenings, pour des soirées élégantes, sur Ici Musique et Audio, voilà.

sur ICI Musique et Audio, Nightmares on Wax avec Adrian Sherwood. Deux noms qui vous disent peut-être pas grand-chose, mais sachez que ce sont deux légendes de la scène reggae dub électronique anglaise en Angleterre qui travaillent depuis plus de 30 ans. Moi, je connais plus Adrian Sherwood à cause de ses excellents remixes. C'est un très bon réalisateur. Et je savais pas que Nightmares on Wax existait encore. Je l'ai toujours suivi de loin sans jamais vraiment m'y intéresser, mais je devrais. George Evelyn, de son vrai nom, est un pro de style down-tempo. Et cette année, Nightmares on Wax et Adrian Sherwood se sont réunis pour rendre hommage à l'album de Nightmares on Wax, Inner Space Out of Dub, paru en 2006 avec Inner Space Out of Dub. Donc, ce ne sont que des dubs et ça, c'est sorti au printemps. On entendait la pièce You Bliss. Juste avant, on entendait Flo Fils et Takuya Kuroda et Taito City Hideout, c'est un single. Flo Fields via Berlin, c'est un violoniste, réalisateur, amateur de beat, un peu down-tempo. Je connaissais pas, je vous avoue. Il fait tout de même carrière depuis plus de 10 ans. Il y a plusieurs albums. Et je vous reparlerai de Takuya Kudora un peu plus tard dans l'émission. Je vais vous en faire jouer. Bon, retombons les deux pieds sur terre avec deux succès des années 80. Il me semble qu'une bonne vieillerie de Vilain Pingouin, là, ça ferait du bien. J'ai une petite anecdote, d'ailleurs, à vous raconter. Au début des années 80, je demeurais sur la rue Crescent. J'allais faire mon épicerie chez Bywell, sur la rue Sainte-Catherine. Puis là, le gars qui emballait mes achats m'avait reconnu, là, et il me disait qu'il faisait partie d'un nouveau groupe. C'était Rodolphe Fortier, guitariste du groupe Vilain Pingouin. Est-ce qu'on prend le train avec Vilain Pingouin? Allons-y.

OK, vous arrêtez de danser. Quand on dit que les sons d'instruments de musique électronique vieillissent mal, je pense qu'on vient d'en avoir la preuve. Mais cela dit, cette composition de Herbie Hancock est tellement bonne qu'on se fout un peu du son. Rocket qui remonte en 1983. À cette époque, tu sais, on n'en revenait pas. On n'avait jamais entendu de telles sonorités, surtout venant d'un des plus grands jazzmen. Mais Hancock est de l'école de Miles Davis. C'est pas le genre à se faire damer le pion par les plus jeunes. L'originalité est importante dans sa vision de la musique. Et de l'autre côté de l'Atlantique, en Angleterre, la musique électronique avait une longueur d'avance sur les États-Unis. Hancock leur a montré que les Américains aussi peuvent taquiner ce style avec succès. Et il a conquis un nouvel auditoire, en fait, lorsque sa vidéo pour Rocket est devenue un succès sur MTV. Ça avait 43 ans, ce qu'on a entendu. À Planète Rajotte, sur ICI Musique et Audio, on poursuit en jazz avec une de nos meilleures, hein, Lorraine Desmarais, que j'ai eu le plaisir d'interviewer. J'ai rencontré une personne bien humble. Ça paraissait qu'elle aimait la musique, elle m'en parlait avec passion. Et j'aime bien les artistes qui font à leur tête et qui ne se plient pas aux supposées règles du showbiz. Puis là, mon réalisateur a parti la toune avant le temps, mais c'est pas bien, bien grave, c'est pour ça. C'est pour juste pour vous prouver qu'on est en direct. Alors, ce qu'on entend, c'est de son plus récent album, Street Beat Suite, qui est sorti il y a 3 ans. On est parti avec le président M-Chick, Lorraine Desmarais Jazz Trio. Je vais aller battre mon réalisateur durant ce temps-là. OK.

Merci. À Planète Rajotte, millimétrique et un son qui me fait pas mal penser à celui de Boards of Canada. On entendait un café à Bristol. Drôle de place pour prendre un café quand même. J'aimerais mieux à Naples, doit être meilleur, je suis pas trop sûr. C'est millimétrique, hein? Oui, bien sûr, avec un café. L'album, c'est un EP, c'est pas un album, c'est Wet Dreams, hein, qui est sorti il y a pas si longtemps que ça. Et c'est lui qui joue de tous les instruments, et c'était réalisé par Kim Gabori, connu aussi sous son nom d'artiste Akido, que faisait jouer lorsque S.I. était dans l'espace. Et tout juste avant, on entendait le groupe Lettuce, que je découvre, fondé à Boston en 1992. Ils vivent à New York, des amateurs de deep funk, rhythm and blues. On entendait Groot Up de l'album, on finit par le dire, Cook, qui est paru l'année passée, leur 12e. Ils en ont aussi en concert. Et ils ont pas l'air à se prendre trop au sérieux. Si on regarde leur pochette, ils sont habillés en chef cuisinier. Un petit message pour moi. Il y a la bulle de discussion sur notre application audio et il y a bien sûr l'adresse planeterajotte@radio-canada.ca. Pour la prochaine pièce, j'ai tout d'abord été attiré par le nom du trompettiste que je connais, Niels Petter Molvær, qui me fait découvrir le pianiste du Pays de Galles, Dave Stapleton, actif depuis une vingtaine d'années. Il en est rendu à son 7e album, Quiet Fire, et sachez qu'il existe aussi une version extended de cet album. Voici donc What Next par Dave Stapleton et Niels Petter Molvær. M'a fini par le dire comme fou. Niels Petter Molvær m'a pratiqué durant ce temps-là. Vous écoutez ici musique et audio. Voilà.